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2: Et oui, c'est le début d'RFI Matin tout de suite. Bonjour tout le monde, bienvenue avec l'ensemble de la rédaction à Paris et dans le monde. On est ravis bien sûr de vous retrouver jusqu'à 10h. On va largement revenir sur ce score historique de l'AFD en Allemagne, l'extrême droite aux portes du pouvoir dans la région de Saxe-Anhalt. On sera sur place et on va décrypter tout ça ce matin dans une édition spéciale, notamment dans une heure et d'abord dans votre journal. Bonjour Martin Guez.
4: Bonjour André Mélard, bonjour à toutes et à tous.
2: Alors pas de majorité absolue pour l'AFD, mais quand même un coup de tonnerre.
4: C'était annoncé, c'est désormais confirmé pour la première fois depuis 1945. L'extrême droite remporte une élection régionale en Allemagne dans le Land de Saxe-Anhalt. L'AFD remporte 44% des suffrages. Il manque cependant une poignée de sièges au parti pour gouverner seul. L'heure est donc aux alliances. Nous serons ensuite au Liban dans ce journal où les bombardements israéliens s'intensifient encore ce matin dans le sud du pays. La pire escalade depuis l'entrée en vigueur du cessez-le-feu en juin dernier. Au Sénégal, le mouvement contre la vie chère prend de l'ampleur, notamment sur les réseaux sociaux. En France, deux procès d'ampleur s'ouvrent aujourd'hui, celui de deux militants d'ultra-droite accusés d'avoir tué un rugbyman argentin en 2022 et celui des fils de l'ancien président yéménite Ali Abdallah Saleh dans une affaire de bien mal acquis. Et puis on n'oublie pas l'US Open en tennis. Trois Américains qualifiés pour les quarts cette nuit et un Français qui aimerait les imiter, non pas Arthur Fils, mais Arthur Gia, véritable surprise du tournoi.
5: Nous avons accompli exactement ce que nous visions. Nous avons marqué l'histoire de cet État, cela ne fait aucun doute. Quant à nos adversaires, ils n'avaient pratiquement pas de programme propre. Tout tournait autour de l'AFD. Par conséquent, nous avons tout fait correctement et le résultat est éloquent.
2: L'extrême droite jubile en Allemagne. Un homme en particulier est tout sourire, à savoir le nouveau visage de l'AFD, celui d'Ulrich Siegmund.
4: Que vous venez d'entendre, à 35 ans, point levé, cravate ajustée, il est la vitrine triomphante et un nouveau symbole, celui d'une digue qui a cédé, puisque depuis la première fois depuis 1945, un parti d'extrême droite remporte une élection régionale en Allemagne. Cela s'est passé en Saxe-Anhalt ce dimanche, land de 2 millions d'habitants dans l'est de l'Allemagne, dans un pays qui en compte 84. Le parti anti-migrant qui double son score des dernières régionales et qui obtient 44% des voix, mais qui ne pourra pas gouverner seul, n'obtenant pas la majorité absolue. Il manque 3 élus à l'AFD pour obtenir cette majorité. Le temps des tractations a commencé. L'AFD, qui pourrait s'allier au BSW, un petit parti attrape-tout, étiqueté populiste de gauche et pro-russe, évalué à 5% des suffrages. Nathalie Versieux.
6: BSW, un parti populiste de gauche, pro-Poutine et opposé à l'immigration, partisan du gaz russe bon marché, présente un certain nombre de points communs idéologiques avec l'AFD. Claudia Wittich, la candidate du parti en Saxe-Anhalt hier soir à la télévision publique.
7: Nous avons dès le début dit que nous nous réservions le droit de décider au cas par cas avec qui nous pourrions réaliser tel ou tel projet spécifique. Et il y a bien sûr des projets que nous pourrions tout à fait réaliser avec l'AFD. Par exemple, sur le prix de l'énergie. C'est un énorme problème en Saxe-Anhalt. Pour nous aussi, c'est un projet très important et là, on pourrait réaliser quelque chose avec l'AFD.
6: Face à elle, la chef de l'AFD, Alice Weidel, exulte.
8: Vous voyez, c'est comme ça qu'on fait une politique raisonnable. C'est comme ça que se comportent les démocrates, en acceptant de débattre des sujets importants sans langue de bois. Parce que dans une démocratie, il faut parler les uns avec les autres.
6: BSW est le seul parti allemand à rejeter le principe du mur pare-feu autour de l'extrême droite, un concept qui interdit depuis 2010 aux partis allemands tout rapprochement avec l'extrême droite. La formation d'une majorité entre ces deux extrêmes, si elle voyait le jour, serait une première en Allemagne. Nathalie Versieux, Berlin, RFI.
9: Les conservateurs de la CDU, formation du chancelier Friedrich Merz, eux s'effondrent dans les scores, dans les urnes. Ils divisent leur score des dernières élections par deux, à peine 17% des voix. Un scrutin local à l'ampleur nationale. La patronne de la formation AfD au niveau national, Alice Weidel, doit prendre la parole dans la matinée, tout comme le chancelier allemand Friedrich Merz. D'autant que deux nouvelles élections régionales se profilent en Allemagne dans deux semaines. Un scrutin en Saxe-Anhalt sur lequel nous reviendrons largement ce matin dans notre édition spéciale. Rendez-vous dans un peu plus d'une heure à 6h10, temps universel.
2: En Serbie, Ratko Mladic sera inhumé ce lundi à Belgrade.
9: Une cérémonie avec les honneurs devant des milliers de personnes, ce qui provoque un tollé chez les musulmans de Bosnie et ailleurs en Europe. Mort à l'âge de 84 ans dans une prison de l'ONU aux Pays-Bas à la fin du mois d'août, le criminel de guerre purgeait une peine de prison pour génocide et crimes contre l'humanité. Il reste une figure très populaire auprès de nombreux Serbes. Hier, lors du derby de Belgrade en football entre l'Étoile Rouge et le Partizan, des supporters lui ont rendu hommage avec un immense tifo et une référence au massacre de Srebrenica.
2: L'actualité de ce lundi, Martin, c'est aussi le Liban et ses nouvelles frappes meurtrières menées par l'armée israélienne dans le sud du pays.
9: Il s'agit de la plus grave escalade depuis l'entrée en vigueur du cessez-le-feu le 26 juin dernier. Au moins deux personnes ont été tuées hier. L'armée israélienne qui a bombardé une douzaine de localités au-delà de la zone tampon. Cela fait suite à d'autres bombardements et d'autres ordres d'évacuation déjà hier matin. Et on retrouve en direct de Beyrouth notre correspondant Paul Khalife. Paul, comment expliquer des frappes d'une telle intensité dans la région de Nabatieh ?
10: Martin, à Beyrouth, cette escalade inédite est jugée disproportionnée par rapport au lancement par le Hezbollah de deux drones qui n'ont pas fait de victimes dans les rangs de l'armée israélienne. Les analystes l'attribuent à des raisons politiques et militaires. Le président du Parlement et allié du Hezbollah, Nabih Berri, a estimé, je cite, qu'Israël poursuit sa politique visant à transformer le Sud-Liban, ses habitants et leurs biens en une urne électorale ensanglantée à l'approche des prochaines élections. D'autres experts mettent en avant des considérations militaires pour expliquer ce déferlement de violence. En pilonnant la région de Nabatieh, un des principaux bastions du Hezbollah, l'armée israélienne cherche à consolider son contrôle des collines de Ali Tahr, situées à 4 km au sud-ouest de la ville. L'affaiblissement durable du Hezbollah dans ce secteur au nord du Litani permettrait de mieux sécuriser la zone tampon de facto, établie, elle, au sud du fleuve, sur une superficie de 700 km². Le quotidien Al-Akhbar, proche du parti chiite, estime que l'objectif ultime de ces opérations militaires serait de pérenniser l'occupation d'une zone de 3 à 4 km de profondeur à qui les Israéliens ont déjà donné le nom de zone grise.
9: Merci Paul Khalife, en direct de Beyrouth sur RFI. L'actualité du Moyen-Orient, c'est aussi ce bilan de plus de 300 morts au Yémen dans des affrontements entre les forces pro-gouvernementales et les rebelles houthis pro-iraniens. Des combats qui font rage depuis plusieurs jours dans le sud-ouest du pays, alors que les houthis ont lancé une nouvelle offensive jeudi autour du détroit de Bab-el-Mandeb.
2: RFI 5h07 à Dakar, où la grogne monte face à la vie chère.
9: Avec cette campagne intitulée « 30 jours pour le juste prix » lancée samedi avec une manifestation dans la capitale sénégalaise. Campagne qui se prolonge sur les réseaux sociaux. Influenceurs comme citoyens dénoncent le prix de la viande, des légumes, de l'énergie et des loyers à Dakar, comme dans tout le pays, Pauline Le Troquier.
11: Tout part du hashtag 30 jours pour le juste prix, choisi par les organisateurs de la campagne. Ces dernières heures, sur TikTok, X ou Instagram, de nombreux Sénégalais, résidents comme de la diaspora, se filment à partir de leur smartphone et décident de se livrer. C'est le cas d'Ouma Hani, influenceuse franco-sénégalaise dont le témoignage cumule des dizaines de milliers de vues.
12: Je sais pas si vous vous rendez compte, mais c'est juste dingue ce qui est en train de se passer en ce moment. Je paye la même chose en France. Comment tu fais pour nourrir une famille complète avec le prix de la viande d'aujourd'hui? Parce que c'est dingue qu'un pays comme le Sénégal, qui n'est pas riche, qu'on dise la vérité, pratique des prix aussi élevés en fait. Et au nom de quoi?
11: Au nom de quoi? La question revient en boucle. La fragilité des finances publiques du pays ou encore le contexte international peuvent expliquer certaines hausses. Mais le prix des loyers, de l'électricité ou des loisirs sont jugés anormaux et hors sol. Jamais cela n'avait été aussi largement dénoncé. Diana Bandiaye est l'une des responsables de la campagne.
13: Les réseaux sont une grande arme ici parce que on se rend compte que tout le monde peut se voir dans ce combat-là. Nous tous, on ressent la même chose aujourd'hui. Les Sénégalais nous ont rejoints dans ce combat-là et qui sont prêts également à poursuivre les plans d'action.
11: Ces prochaines semaines, le collectif appelle les Sénégalais à documenter et signaler tout excès de prix. Sa plateforme dédiée en ligne compte 7 000 utilisateurs. Pauline Troquier, Dakar, RFI.
2: Le Canada prépare sa riposte.
4: Et s'apprête à répliquer aux droits de douane américains en taxant à partir de demain certaines importations venues des États-Unis. Une guerre commerciale qui touche particulièrement le secteur de l'ameublement. Historiquement, les fabricants canadiens exportent aux États-Unis et se voient désormais concurrencés par les importations asiatiques à bas prix. Reportage à Montréal, Nafia Liber.
14: Ici, on construit des banquettes.
15: Pierre Lemieux dirige une usine de meubles à Montréal. Ses clients les plus importants, eux, sont aux États-Unis. Entre les deux, les barrières douanières n'en finissent plus de s'accumuler.
14: Il y a des frais constamment à payer. Mais si tu as des tarifs de 25% sur un projet, on va dire, de 100 000, mais c'est 25 000 de moins sur ta facture. On est là en ce moment. Notre marge de profit, elle a baissé énormément.
15: Et la guerre commerciale produit maintenant un autre effet ricochet, alerte l'Association des fabricants de meubles du Québec. Son président, Gilles Pelletier.
16: Quand Donald Trump met des tarifs, et met pas juste des tarifs au Canada, il met des tarifs partout.
15: Freinée, elle aussi, à l'entrée des États-Unis, une partie des meubles asiatiques se rabat sur le Canada, dit-il, à des prix impossibles à suivre ici.
16: C'est la compétition qui est malsaine, c'est néfaste pour nous. Je crois qu'il faut contrôler, justement, le dumping de meubles importés qui rentrent au Canada. Pour nous, c'est primordial.
15: Sous la pression, le gouvernement a imposé cet été une taxe provisoire de 25% sur certains meubles importés. Et depuis cette semaine, il réexamine aussi des restrictions déjà appliquées à du mobilier chinois et vietnamien. Première décision attendue d'ici la fin janvier 2027. Nafia Liber, Montréal, RFI.
2: Actualité judiciaire chargée ce lundi en France.
4: Avec le procès de militants d'extrême droite, notamment Éric Le Priol et Romain Bouvier, accusés d'avoir tué le rugbyman argentin Federico Martín Aramburu, c'était en 2022. Et puis autre procès, celui des deux fils de l'ex-président du Yémen, Ali Abdullah Saleh, président renversé en 2012, assassiné par les rebelles houthis. 5 ans plus tard, ses fils sont poursuivis pour blanchiment et détournement de fonds publics. Pour corruption en bande organisée, ils sont accusés d'avoir acquis des biens immobiliers de luxe à Paris pour un montant total de 16 millions d'euros. Explication Laura Martel.
17: L'ex-président Ali Abdullah Saleh est soupçonné d'avoir pillé son pays durant ses 33 années au pouvoir et d'en avoir fait profiter ses proches, dont son fils aîné Ahmed, 54 ans aujourd'hui, et son troisième fils Khaled, 39 ans. D'après la note de synthèse du parquet national financier, les soupçons de biens mal acquis pèsent sur 3 ensembles immobiliers de luxe situés près des Champs-Élysées. La première transaction concerne plusieurs appartements, achetés 7 millions d'euros en 2005, la seconde, un appartement payé 6,5 millions d'euros en 2010, la troisième, une participation de 2,5 millions d'euros pour l'achat en 2011 de 2 hôtels particuliers. L'enquête a permis d'identifier plusieurs comptes parisiens appartenant à Ahmed Saleh, dont l'un a été alimenté depuis le Yémen de plus de 26 millions d'euros entre 2009 et 2011, qui aurait contribué à financer ses biens. L'origine illicite de ces fonds, inextricablement liée au régime kleptocrate d'Ali Abdullah Saleh, est établie, analyse le PNF, qui s'appuie notamment sur les rapports du groupe d'experts sur le Yémen des Nations Unies. Pour l'accusation, Ahmed Saleh aurait eu un rôle central dans le circuit de blanchiment en France, Khaled Saleh en étant la cheville ouvrière. Si les deux frères reconnaissent la propriété des biens, ils contestent l'utilisation d'argent détourné, selon leurs avocats, qui estiment que le caractère prétendument illicite des fonds résulte de vagues allégations sans aucun élément matériel pour les corroborer.
4: Et un procès qui s'ouvre à 11h30 au Universel devant le tribunal correctionnel de Paris.
2: Enfin, en tennis, cap sur les quarts à l'US Open.
4: Et un ticket composté pour l'Espagnol Carlos Alcaraz et pour l'armada américaine. Le rêve est permis aussi pour Arthur Gia, dernier français en lice, pas le plus attendu, simple 87e mondial, et repêché dans ce tournoi qu'il ne devait pas disputer et qu'il espère ne plus quitter, Éric Mamrut.
18: Le camp français espérait Arthur Fils, il a eu Arthur Géa. Le Vauclusien de 21 ans, seul français à atteindre cette année les huitièmes de finale en Grand Chelem. Une performance pas totalement surgie de nulle part pour ce pur produit de la Fédération française qui s'est révélé en janvier.
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22: Bonjour à tous et bienvenue sur Radio de la Save pour un tout nouveau rendez-vous de Chut, on écoute la télé, la quotidienne. Et je vous souhaite un bon réveil et surtout un bon début de semaine. J'espère que vous allez passer un bon moment avec nous. On va dérouler ensemble le plateau télé de votre soirée de ce lundi. On va parler de l'Infomédia, évidemment du jour. Et puis on va également vous réveiller avec l'actualité des tournages en France cette semaine. Alors c'est parti.
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22: Et on démarre tout de suite avec votre soirée télé de ce lundi 7 septembre avec France 2 ce soir qui programmera le grand final de sa série Le Rouge et le Noir avec Victor Belmondo, Virginie Ledoyen et Camille Raza. Sur France 3, Commissaire Dupin avec Pasquale Aliardi qui va vous être proposé, c'est le 12e épisode de la saison 1. Et puis sur Canal+, ce soir, Gomorra, les origines avec le grand final de la saison 1 de votre série italienne avec les épisodes 5 et 6. Sur France 4, Les Trésors du Paris haussmannien. Sur France 5, Thalassa Aventure Extrême présentée par Diego Bunel qui vous emmènera aux Philippines. Sur M6, L'Amour est dans le Pré et c'est toujours le Tour de France de nos agriculteurs qui ont fait appel à l'émission pour leur rencontre pour trouver l'âme sœur et c'est le début des séjours à la ferme pour nos agriculteurs. Et puis sur Arte, ce soir, Terreur aveugle avec Mia Farrow. Sur LCP, L'Europe des fronts populaires de Laurence Jourdan. Et puis sur W9, Kingsman, Service secret. Et puis ce soir sur RMC, Découverte 11 septembre 2001, le jour où le monde a basculé. Et puis notre coup de cœur de ce soir, il va à TF1 qui va programmer sa toute nouvelle série inédite La Cible avec Thomas Sisley et Fovoto, l'histoire d'Hugo Meyer, garde du corps qui vit mal son divorce avec son ex-femme et le jour où il doit fêter l'anniversaire de son fils, son ex-femme et ses enfants sont kidnappés.
24: Donc on reprend depuis le début, monsieur Meyer. Où sont votre femme et les enfants?
25: Je sais pas. Léa, t'es où?
26: On a été enlevés par deux hommes, ils sont armés, je sais pas ce qu'ils veulent, ils nous ont rien dit.
25: Dans un cas de kidnapping, on a 48 heures pour les retrouver. Léa!
24: Faire confiance à la police, ils vont les retrouver.
25: Mais la police, ils pensent que c'est moi le coupable.
24: Il est garde du corps. Il a pas du tout le profil d'un kidnappeur.
25: Juste retrouver ma famille. Aidez-moi, putain! Aidez-moi!
27: Vous voyez pas qu'on essaye de me piéger?
24: Ça va trop loin, Hugo, là.
25: Ma famille, elle est où?
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22: Et dans l'infomédia de ce lundi en tournage de mi-mai à début juillet 2025 à Martigues et dans sa région ainsi qu'à Aix-en-Provence, les quatre épisodes de la série La Mère et la 500 arrivent enfin sur France Télévisions alors que la série est disponible depuis début août sur la plateforme France.tv. La série arrive donc lundi prochain 21h10 sur France 2. On y retrouve le parcours de Morgane Jourdan, la quarantaine qui mène une vie bien réglée avec son mari restaurateur. Samuel et leurs deux filles adolescentes, Océane et Alizée. Professeur devenue principale d'un collège, elle jongle entre son travail exigeant et sa vie de famille et tout bascule lorsque Océane, 17 ans, disparaît soudainement après une soirée où elle a surpris sa mère dans une situation compromettante avec Hugo Benec, son professeur de sport. Morgane, rongée par l'angoisse et la culpabilité, se lance à corps perdu dans la recherche de sa fille et très vite son mari Samuel découvre sa liaison avec Hugo, ce qui fracture le couple et perturbe leur fille cadette. L'enquête menée par la capitaine Chloé Rousseau révèle alors qu'Océane entretenait une relation ambiguë avec Hugo. A-t-elle été victime d'un prédateur en la personne de son prof d'EPS, Hugo Benec? Au casting, on y retrouve Hélène de Fougerolles, Florent Père ou encore François-David Cardonnel et Juliette Delacroix avec à la réalisation Sandra Perrin.
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22: Et dans l'actualité des tournages cette semaine, la dernière veillée est en tournage actuellement pour France Télévisions à Brantôme en Périgord. Une réalisation de Charlet Monsara avec Alice Taglioni et Léonie Yassimaga. À l'été 2005 dans les collines du Périgord, un camp scout est marqué par plusieurs événements inquiétants avant que cinq jeunes garçons ne disparaissent mystérieusement. 20 ans plus tard, une ancienne cheftaine confrontée à une crise personnelle et spirituelle retrouve une gendarme aujourd'hui gradée. Ensemble, elle décide de rouvrir cette affaire jamais élucidée, convaincue que l'un des enfants pourrait avoir survécu. La Meute est également en tournage dès ce 9 septembre, dès mercredi à Saint-Savin dans les Hautes-Pyrénées. Une mini-série policière de 4 x 52 minutes où l'histoire d'une policière qui se retrouve confrontée à une enquête particulièrement complexe au cœur des Pyrénées. L'affaire se déroule dans un territoire où la présence des loups exacerbe les tensions entre habitants, tandis que rivalité locale et lutte de pouvoir viennent compliquer l'enquête. La série est présentée comme un thriller policier de nature utilisant les grands espaces pyrénéens et la question de la cohabitation entre l'homme et le loup comme éléments centraux. Et puis la vie scolaire, également la série Ça y est en tournage, réalisée par Mehdi Idir, à qui l'on doit déjà évidemment le film. On va retrouver l'univers d'un établissement scolaire situé dans les Framboisins à Saint-Denis, avec des élèves, enseignants et personnels confrontés aux difficultés du quotidien, mais aussi à leurs rêves, leurs espoirs et leur histoire personnelle. La série conserve le mélange qui avait fait le succès du film, humour, émotion et réalisme social. Et le tout porté par un casting de fou avec Zita Enro ou encore Soufiane Guerab, Moussa Mansali, Redouane Bougueraba, Alban Ivanov et Marie-Julie Baupe. Le tout dirigé par David Bertrand et Tamara Kozo.
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22: Et on termine comme chaque jour avec les anniversaires de stars. Alors, qui peut bien être né le même jour que moi, un 7 septembre? Eh bien, c'est le cas de Cartman, par exemple, qui aujourd'hui a 48 ans et plus jeune que moi en plus, hein, le salaud. On a également Maud Fontenoy, l'exploratrice qui fête aujourd'hui ses 49 ans. Joyeux anniversaire également à Mathieu Gonnet, le répétiteur de la Starac, fête aujourd'hui ses 54 ans. Et puis, joyeux anniversaire à l'actrice Camille Japy, qui fête aujourd'hui ses 58 ans.
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22: Et pour rester connecté avec nous, eh bien, vous pouvez bien sûr vous connecter sur notre site internet onécoutelatélé.com. Vous avez également à votre disposition nos réseaux sociaux, Facebook et Instagram, où vous pouvez nous retrouver en pianotant simplement chute on écoute la télé. Et vous pouvez aussi nous retrouver via notre application pour Android, chute on écoute la télé, que vous pouvez télécharger pour écouter nos émissions. Je rappelle que les rendez-vous de chute on écoute la télé sur Radio de la Save, c'est du lundi au samedi à 7h10 et 18h10, et qu'aujourd'hui c'est lundi et que vous avez la grande hebdo de chute on écoute la télé de 14 à 15h pendant une heure. Nous allons vous accompagner pour décortiquer l'actualité culturelle de la semaine avec tous nos invités. Un rendez-vous évidemment à ne pas rater. Alors, je vous laisse en bonne compagnie avec toute l'équipe de votre radio. Une bonne matinée à l'écoute de nos programmes et je vous retrouve donc tout à l'heure à 14h pour le grand rendez-vous de Chut, on écoute la télé, l'hebdo. À tout à l'heure.
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1: 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Au programme du vendredi, début de soirée 19h30, repas sous la halle avec Aligo Saucisse, inscription à la mairie. Et à 22h, le concert rock avec le groupe ADN sous la halle. Samedi, la matinée, forum des associations, messe également à l'église. Tournoi de pétanque en doublette en début d'après-midi. À 15h, la ruée des minots avec la course ludique à la guinguette. L'après-midi également des jeux en bois pour les enfants sous la halle. 19h30, soirée feria avec buvette et restauration espagnole. 21h30, marché au Lompion. Et à 22h, feu d'artifice au stade de foot. Suivi à 22h30 de la bande à part sous la halle toujours. Dimanche, vie de grenier toute la journée. Et ensuite, midi, apéritif offert par la mairie. 14h, chasse au trésor dans les rues du village. Buvette et restauration sur place. Lévignac est en fête du vendredi 11 au dimanche 13 septembre. À Gimont, dans le Gers, Super Loto de la pêche le dimanche 13 septembre, 14h30, salle du Barry, 11 parties normales, 4 parties spéciales, une partie spéciale Le Cocorico, 3 050 € de lot et de nombreux 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Et nouveauté, numéro fétiche à 2 €. Plus de renseignements au 06 82 16 90 22. 06 82 16 90 22. Buvette et restauration sur place. Super Loto de la pêche à Gimont le dimanche 13 septembre à 14h30. L'espace Tribuche situé à Montaigu-sur-Save vous invite au vernissage de Nathalie Strazel le dimanche 13 septembre 16h. Une artiste qui explore l'humain, sa dimension et sa vérité. Mêlant couleurs chaudes ou froides, sa palette s'identifie à la psychologie de ses personnages. Le vernissage sera suivi à 17h du concert de Kiko Ruiz, accompagné par Sabrina Mocher, deux artistes musiciens qui unissent leurs talents afin de partager leur passion pour une musique flamenca, ouverte sur le monde, aux tendances jazz orientales et parfois classiques. Apéritif convivial partagé par tous après le concert. Participation 15 € pour les non-adhérents, 12 € pour les adhérents et c'est gratuit pour les enfants de moins de 13 ans. Le club de l'amitié de la Salvetat Saint-Gilles vous attend pour le thé dansant avec Gérard Goni et Antonio le dimanche 13 septembre, salle Boris Vian de 14h30 à 19h, ouverture des portes à partir de 13h30. Le prix d'entrée est fixé à 10 €, consommation non comprise, buvette et restauration sur place.
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2: La langue occitane ne pourra survivre sans transmission. Plusieurs compagnies théâtrales se sont attelées à cette tâche pour proposer des pièces destinées au jeune public. C'est le cas de la compagnie La Rampe, théâtre interrégional occitan de Montpellier, qui produit une adaptation sur un mode plutôt comique d'un conte de l'écrivain Wergat, Joan Baudou, l'infant Poulite. C'est l'histoire d'un enfant enlevé par le Drac, fils du diable, qui va tenter avec sa femme, la Draquesse, de l'engraisser pour le manger. Après moult péripéties, il finira par se débarrasser des méchants et fuir le pays des Jus la Terre où il est enfermé.

0: Yves Durand, qui vit et travaille à Saint-Affrique, est l'adaptateur, le metteur en scène et l'un des deux acteurs de cette pièce dont il a aussi construit les décors. Yves, la pièce est entièrement en occitan.
1: Entièrement en occitan, parce que c'est une nécessité de répondre à des demandes. Et là, c'est notamment la demande du corps enseignant et des écoles et des enfants du jeune public par rapport à l'idée de la transmission de la langue et de la culture occitane. On a besoin de donner de la matière aux enfants qui découvrent, qui apprennent cette langue. Et quoi de mieux que le théâtre, puisque le théâtre, ce sont des dialogues, une langue qui fonctionne naturellement. Je te parle, tu me réponds, te parli, me respondes. Et ensuite, bien sûr, il y a la gestuelle, la mise en scène, l'appui aussi musical, le jeu des comédiens qui fait qu'on arrive à comprendre une histoire. Mais souvent, les écoles sont préparées. Soit ils connaissent un peu de langue, soit ils ne connaissent pas du tout langue, mais ils connaissent l'histoire. Et donc, nous, on leur donne dans la langue, à quelle histoire, ce qui fait que c'est tout à fait digeste. Et puis les enfants ont une grande capacité d'adaptation et d'assimilation des choses. Et c'est ce qui est formidable, c'est qu'à la fin d'un spectacle, il y a des enfants qui sont capables de vous répéter la formule qui permet d'ouvrir la pierre verte, « Peiro du briste sui ludrac », et les enfants, ils viennent, ils te répètent ça à la fin du spectacle.
2: Et cric, et crac, le conte est acabat.
3: Et crac, et clic, à cause finie.
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3: L'heure du journal Martin Guez, jour de deuil au Népal, 13 jours après les crues catastrophiques qui ont touché le pays.
5: Un premier jour de deuil national à l'heure où les secours recherchent les derniers survivants et où la question de la reconstruction se pose. Elle se chiffre en milliards de dollars selon le gouvernement népalais. Nous serons ensuite en Saxe-Anhalt où l'AFD triomphe et se cherche des alliés pour gouverner cette région de l'Est de l'Allemagne, la première à basculer à l'extrême droite depuis 1945. L'Allemagne par ailleurs qui accuse la Russie d'actes de guerre hybride en pointant le rôle d'agents sur son territoire. Daniel Vello nous éclaire sur ce nouveau procédé employé par Moscou. C'est la rentrée aujourd'hui au Cameroun, au Gabon et à Madagascar, la grande île où enseigner rime avec précarité. Et puis enfin en France, la loi intégrale contre les violences sexuelles faites aux femmes et aux enfants arrive aujourd'hui devant les parlementaires. Les collectifs citoyens appellent eux à ne pas relâcher la pression.
3: Le drame au Népal lors du deuil et de la reconstruction.
5: Après les crues catastrophiques du 26 août qui ont dévasté le nord du pays et la région autonome chinoise du Tibet, le bilan est pour l'instant de 1385 morts et plus de 5500 disparus. Ce 13e jour après le désastre marque la fin du deuil dans la tradition hindoue. L'occasion pour le Népal d'observer une première journée de deuil national en mémoire des victimes. Alors que les recherches d'éventuels survivants se poursuivent dans plusieurs tunnels à un niveau de difficulté extrême, place désormais à la reconstruction au Népal chiffrée à plusieurs milliards de dollars par les autorités du pays. Tout est à refaire dans les localités sinistrées, alors que les habitants prennent fébrilement leur mal en patience dans les centres d'hébergement d'urgence de Bidour, à une cinquantaine de kilomètres de Katmandou, où s'est rendue notre envoyée spéciale, Juliette Chaignon, reportage.
6: Depuis bientôt 2 semaines, Tara Devi Tamang, 50 ans, vit dans un gymnase de Bidour avec 200 autres sinistrés. Tous dorment sur des tapis de sol collés les uns aux autres. Tara Devi ne sait pas combien de temps rester ici, sûrement plusieurs semaines, voire plusieurs mois. D'après le gouvernement, plus de 20 000 maisons comme la sienne ne sont plus habitables dans le pays.
7: Tout est recouvert de boue chez moi. Où pourrait-on aller? On ne veut plus vivre au bord de la rivière. J'ai perdu toutes mes affaires. Je gardais de l'or et de l'argent en réserve, mais il n'y a plus rien. On doit tout recommencer à zéro. C'est encore du stress qui se rajoute au stress.
6: Tara Devi espère une aide rapide du gouvernement pour se reloger dans un endroit sans risque et pouvoir relancer son élevage porcin. Pour la plupart des sinistrés, il faut aussi composer avec le deuil. Kopila, 20 ans, a perdu sa mère et plusieurs proches à Rasoua. Elle est hébergée dans une salle de yoga.
8: Une thérapeute vient nous voir. Sur le moment, ça fait du bien, mais après, on se sent à nouveau le cœur lourd. Avant les inondations, j'essayais de partir à l'étranger, mais c'est impossible désormais.
6: Se relever après le désastre, cela prendra des années dans un pays à l'économie déjà fragile. D'après le ministre des Finances népalais, la reconstruction pourrait coûter entre 4 et 5 milliards de dollars. Juliette Chaignon, de retour de Bidour, RFI.
3: Nous avons écrit l'histoire, c'est donc féliciter Ulrich Siegmund, le chef local de l'AFD.
5: L'alternative pour l'Allemagne, parti d'extrême droite qui remporte une victoire historique dans le land de Saxe-Anhalt, région de 2 millions d'habitants, dans un pays qui en compte 84. Mais qui avait valeur de test. Et depuis la première fois, donc depuis l'après-seconde guerre mondiale, la digue électorale a cédé. Dans les grandes largeurs, le parti anti-migrant obtient 44% des voix, mais ne pourra pas gouverner seul dans cette région de l'Est du pays. N'obtenant pas la majorité absolue, les conservateurs de la CDU, parti du chancelier Friedrich Merz, essuient un revers sans précédent. Une victoire locale pour l'extrême droite à l'ampleur nationale et au retentissement international. Reportage dans la capitale régionale de Saxe-Anhalt, Magdebourg, de notre envoyé spécial Muriel Baradon.
9: Ils sont venus fêter leur victoire en centre-ville, une bière à la main. Un petit groupe de sympathisants de l'AFD, dont certains portent des t-shirts bleus aux couleurs du parti, fiers d'afficher leur succès, comme Christopher, la trentaine.
10: Je suis super content. Toute la campagne électorale a été fantastique. On a redonné beaucoup de courage aux gens dans toute l'Allemagne.
9: Axel, lui, est un ancien carreleur à la retraite. S'il a voté pour le parti d'extrême droite, c'est surtout par désillusion. Les gouvernements successifs, dit-il, n'ont rien fait fait pour sa région en ex-Allemagne de l'Est.
0: Après la réunification, les gens étaient pleins d'espoir. Et puis, il y a eu le chômage, le déclassement social. Beaucoup de gens sont partis. Les femmes, les jeunes en apprentissage en Allemagne de l'Ouest. Les politiques promettent toujours des choses, mais au final, ils ne font rien. Alors, les gens en ont marre.
9: L'économie, mais aussi l'immigration, un des thèmes porteurs de la campagne de l'extrême droite qui a séduit Christopher.
10: Je pense qu'une rémigration est importante. Il faut arrêter l'afflux de migrants. On a juste freiné l'immigration. Le problème n'est pas résolu. Il faut s'en occuper.
9: Et l'extrême droite ne compte pas s'arrêter à la Sachsen-Anhalt. Elle espère imposer son programme radical dans d'autres régions d'Allemagne qui voteront dans les semaines qui viennent. Muriel Paradon, Magdebourg, RFI.
11: Et il manque 3 élus à l'AFD pour obtenir la majorité absolue. Le temps des tractations va commencer. L'AFD qui pourrait s'allier à un petit parti pro-russe qui a obtenu 5% des suffrages, le BSW. La patronne de l'AFD au niveau national, Alice Weidel, doit prendre la parole dans la matinée, tout comme le chancelier allemand Friedrich Merz. D'autant que 2 nouvelles élections régionales se profilent dans 2 semaines. Une élection qui fait réagir en France où la gauche comme le centre-droit ont exprimé leurs inquiétudes. Analyses et réactions sont à retrouver et à lire sur RFI.fr.
12: L'Allemagne, par ailleurs, qui dénonce des actions de guerre hybride menées sur son territoire par la Russie.
11: Après la découverte de drones chargés d'explosifs près de l'aéroport de Leipzig la semaine dernière, l'Allemagne qui rapporte de nouvelles tentatives de sabotage à Düsseldorf ou encore à Munich. Même si Moscou continue de nier toute implication, le ministre russe des Affaires étrangères, Sergueï Lavrov, est même allé plus loin en accusant directement Berlin de vouloir à nouveau la guerre. Bonjour Daniel Valot.
13: Bonjour.
11: Du service international de RFI, ex-correspondant à Moscou. Ce qui caractérise ces incidents en Allemagne, mais pas seulement Daniel, c'est l'utilisation par la Russie de ce que l'on appelle des agents jetables. Mais alors d'abord, qu'est-ce que c'est ?
13: Oui, ces recrues éphémères qui ne serviront qu'une seule fois pour un acte de sabotage précis ou pour une action de déstabilisation. On se souvient en France, par exemple, de l'affaire des mains rouges peintes sur le mémorial de la Shoah en 2024. Alors qui sont en effet ces agents jetables et comment sont-ils recrutés ? Écoutez, Jean-Marc Ricli, spécialiste des questions de renseignement au Centre de politique de sécurité à Genève.
14: Ce sont souvent des gens qui sont dans des situations de précarité, qui viennent en majorité d'Europe de l'Est, Moldavie, Biélorussie, Bulgarie, Roumanie, Ukraine. Certains peuvent être motivés par l'idéologie, mais la plupart du temps, c'est l'argent. Ils sont recrutés sur des plateformes, Telegram ou TikTok. Et donc, ça a un coût, si vous voulez, pour les gens qui les recrutent, qui est très, très, très faible.
11: Un coût très, très faible. Et le gros avantage pour les services russes, Daniel, c'est qu'il est très difficile de remonter jusqu'à Moscou en cas d'arrestation de ces agents qui n'ont quasiment aucun lien avec la Russie.
13: Et du coup, il n'y a aucun risque de voir un éventuel réseau d'espionnage démantelé en cas d'arrestation. D'ailleurs, c'est pour cette raison, à l'origine, que les services russes se sont mis à recruter ces agents jetables, parce que depuis 2022, la Russie a perdu énormément de ces agents traditionnels dans les pays européens qui les ont expulsés massivement. Et puis il y a les réseaux sociaux, bien sûr, qui facilitent énormément le travail des services pour recruter ces agents.
14: C'est ça qui est nouveau par rapport à l'ère de l'espionnage et de l'espionnage qu'on avait durant la guerre froide. C'est cette dématérialisation qui fait que tout un chacun maintenant peut potentiellement devenir une cible, voire un élément d'une stratégie de subversion.
13: Et ce qui est nouveau également, c'est que les services russes ne voient pas d'inconvénient à ce que ces agents fassent preuve d'imprudence ou d'amateurisme. Tout le contraire donc de l'espionnage à l'ancienne, où il fallait à tout prix rester discret et ne laisser aucune trace. En effet, l'objectif n'est pas tant d'espionner ou de saboter que d'entretenir un climat d'instabilité et d'anxiété dans les pays visés. C'est ce que l'on appelle désormais la guerre hybride. Et donc, si l'opération échoue, si les agents sont démasqués, ce n'est pas si grave, car l'essentiel est d'avoir provoqué un incident et que cela soit médiatisé et fasse irruption dans le débat public.
11: Merci beaucoup Daniel Valot. Vous signez ce matin notre dossier de la rédaction. Et puis toujours en Russie, 11 alpinistes ont été tués dans une avalanche dans le Caucase russe. C'est ce qu'a indiqué ce matin le ministère russe des situations d'urgence. On y reviendra plus longuement dans nos prochaines éditions.
12: Au Moyen-Orient, l'escalade se confirme au Liban.
11: Après plusieurs semaines d'accalmie qui ont suivi le cessez-le-feu signé avec Israël en juin dernier, les frappes de l'État hébreu ont repris ce week-end. Et elles n'ont jamais été aussi violentes depuis le début de l'été. 11 morts cette nuit dans un village du sud du Liban, dont 2 secouristes dans la région de Nabatieh, un des principaux bastions du Hezbollah, où l'armée israélienne cherche à consolider son contrôle des collines de Al-Itaher. Hier déjà, les frappes de l'État hébreu avaient fait 7 morts. Et puis l'actualité du Moyen-Orient, c'est aussi ce matin ce bilan de plus de 300 morts au Yémen, dans des affrontements entre les forces pro-gouvernementales et les rebelles houthis pro-iraniens, des combats qui font rage depuis plusieurs jours dans le sud-ouest du pays, alors que les houthis ont lancé une nouvelle offensive jeudi autour du détroit de Bab el-Mandeb.
12: 6h10 à Nuuk, au Groenland, où est arrivée Ursula von der Leyen.
11: La présidente de la Commission européenne venue rassurer les autorités du Groenland, territoire autonome danois, sous la menace des velléités expansionnistes des États-Unis de Donald Trump. En plein exercice militaire de l'OTAN, Ursula von der Leyen est venue réaffirmer le soutien de l'Union européenne et renforcer les liens économiques avec...
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va bien. Ouais, ça va.

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0: Bonjour tout le monde et bienvenue dans les chroniques de la houlette. Nous arrivons maintenant sur une chronique, la chronique gastro-midi, la gastro qui ne se passe pas dans le lit. Rappelez-vous de cette magnifique titre, ça c'est Marcel. Alors Marcel va nous présenter donc un plat dont il a le secret, dont il apprécie particulièrement. Alors de quoi parlons-nous aujourd'hui, Marcel ?
1: La dernière fois, on a parlé de poulet, le poulet grillé chinché, puis on a parlé de la poule lusitanienne, la poule crapaudine. On va changer de sujet, on va parler du cul.
2: Du cul.
0: Non, du cul.
2: De la poule, ou du cul en général.
0: On va voir, laissons Marcel s'exprimer.
2: Excusez-moi.
1: Je vais vous parler du cul de veau à l'angevine. Le cul de veau à l'angevine, c'est un plat du XVIIIe siècle qui était très considéré le long de la Loire. Et c'était un morceau très noble. On parlait du cul de veau comme plat principal. Qu'est-ce que c'est que le cul de veau? Actuellement, avec la découpe traditionnelle française qui comporte pour le bœuf 28 à 29 éléments différents, plus 5 à 6 éléments propres au boucher. Le cul de veau, c'est le quasi. Et les dames précieuses ne demandaient pas chez le boucher pour faire ce cul de veau à l'algéroise. Ils demandaient, je voudrais qu'on me serve de l'abstinence de veau, pour pas dire ce mot grossier. Bon, et parmi les morceaux les plus nobles du veau, c'est un veau méconnu de la gastronomie française. Le cul de veau occupe une part vraiment très rare. Longtemps considéré comme une pièce de choix sur les tables bourgeoises et dans les grandes maisons de cuisine françaises, il est aujourd'hui relativement rare et au point de même être méconnu de la majorité du public. Connaissez-vous le cul de veau ? Contrairement à ce que son poing pourrait nous laisser penser, le cul de veau ne désigne pas uniquement l'arrière du veau, mais un morceau très particulier, unique à l'arrière du veau. C'est un seul morceau, il est tiré du quasi. Et c'est à partir du quasi qu'on en a fait un trésor méconnu de la gastronomie française. Il s'agit d'une découpe bouchère traditionnelle qui provient de la partie postérieure de la cuisse du veau. Selon les régions et les habitudes, les artisans bouchers, cette pièce peut recouper actuellement plusieurs muscles, mais le vrai morceau du cul de veau, c'est vraiment le quasi. Le cul de veau est recherché pour une finesse exceptionnelle de la chair. Sa viande peut être soit dure, soit très tendre. Pour avoir un excellent cul de veau, la viande présente un grain extrêmement serré, une texture délicate et un faible taux de matière grasse. Cette maigreur naturelle est compensée par une grande richesse en collagène qui lui donne une tendreté remarquable pour que l'on reconnaisse son nom. Il aime à être bien soigné pour les repas de noces et les repas de grandes fêtes. Traditionnellement, le rôti de veau est préparé rôti, entier et ficelé, afin de préserver tout son moelleux. Il faut une cuisson lente aussi, qui permet de conserver tout son fondant. Donc on va le cuire en plusieurs fois. On le cuit à moitié d'un côté, on le retourne de 90 degrés, et on le cuit une deuxième fois avec ses légumes. Traditionnellement, le rôti de veau, toujours préparé rôti, les grands classiques de la cuisine française actuelle recommandent de le saisir dans un mélange beurre et huile. À l'époque, c'était pas ça. On le faisait cuire sur une tranche de porc graisseuse coupée en carré et le côté graisse sur le fond de la cocotte. Cocotte en fonte, bien entendu, pour avoir une cuisson lente et moelleuse. On l'accompagnait alors avec une sauce qui était composée d'ail, de l'échalote, n'est-ce pas ? Il y en a qui connaissent bien, le thym, le laurier et un léger déglaçage au vin blanc de Savonnières, c'est le vin de la région d'Angers. Après cuisson, un temps de repos est nécessaire, parce que si on le sort tout de suite, c'est trop dur. Si on attend 10 minutes, après toute cette phase de cuisson, il sera très tendre et très moelleux pour les convives. Ce temps de repos est indispensable pour que tous les sucres se redistribuent harmonieusement dans la viande. Le cul de veau se prête aussi à une autre manière, c'est le braisage, notamment dans les recettes anciennes où il est mijoté plusieurs heures avec ses légumes frais. C'est toujours des légumes extrêmement frais, échalotes fraîches, ail frais, sans le petit reproche. Vous savez, le reproche, c'est l'ail qui pousse à travers. C'est ma grand-mère qui me disait « enlève le reproche de l'ail ». Et du bouillon et beaucoup d'aromates. Cette cuisson développe une texture particulièrement fondante et jouit d'une grande richesse aromatique. Les accompagnements traditionnels mettent en valeur la délicatesse de cette viande. On le sert avec des pommes de terre grenaille rôties, de la purée maison avec du beurre, des haricots verts, des carottes glacées, des asperges, des champignons forestiers quand c'est l'époque, ou des légumes nouveaux, c'est tout le temps. Les sauces les plus appréciées restent le simple jus de rôti, d'une sauce aux morilles, une crème aux champignons, une sauce aux madères ou encore une sauce au vin jaune. Cette pièce de viande est emblématique de la cuisine bourgeoise française du 19e et 20e siècle. On le retrouve fréquemment dans les repas de famille dominicaux, les banquets et les cartes des restaurants gastronomiques. Les grands maîtres de la cuisine classique, dont quelqu'un qu'on a parlé hier, Auguste Escoffier, en parler avec comme une pièce de premier choix, digne des préparations les plus raffinées. Aujourd'hui, le cul de veau est devenu plus difficile à trouver. La standardisation des découpes bouchères, je vous ai parlé tout à l'heure des 29 ou 30 morceaux de bœuf à la découpe, ce morceau de veau est séparé. Le vrai choix, il faut prendre le morceau de veau entier de 1,5 kg à 1,6 kg, 1,7 kg, pas plus. C'est une époque où chaque morceau de viande possédait son identité, son mode de cuisson privilégié et des recettes emblématiques. Le redécouvrir aujourd'hui, c'est renouer avec une tradition gastronomique française où le savoir-faire à Angers, du boucher et celui du cuisinier se complète pour sublimer un produit d'exception. N'oubliez pas, je voudrais de l'indécence de veau.
0: Merci beaucoup, Marcel, pour ce cul de veau. Est-ce que vous connaissiez donc le fameux cul de veau? C'est vrai que ça peut surprendre le nom au démarrage. Cette pièce donc particulière du veau qui était cuisinée.
3: Le quasi, oui.
0: Hein, le quasi. Vous connaissiez le quasi?
2: Oui, le quasi, mais...
1: Le quasi,
0: mais vous ne saviez pas que ça s'appelait le cul de veau au démarrage.
2: À l'origine, non, je ne savais pas.
0: Alors, est-ce que vous avez déjà mangé, maintenant que vous savez que c'est du quasi, est-ce que vous en avez déjà mangé, ce quasi de veau?
2: Sans doute, mais ça ne me laisse pas un souvenir.
0: Pourtant, vous avez vu, même certains grands chefs de la cuisine française...
2: Oui, c'est bien, mais...
0: On en fait un plat d'exception.
2: Ben, hein. Oui, je sais bien, mais on était trop bas au Escoffier.
0: Oui, non, mais cela dit, ça vient d'Angers. Vous n'étiez pas si loin que ça.
2: Ah, quand même.
0: C'est-à-dire, ça dépend, c'est qu'une question de point de vue. Le Berry et Angers par rapport à Toulouse et Angers, vous voyez, vous étiez quand même plus près que nous, quoi.
3: Oui.
0: Si on peut dire.
2: Oui, mais
0: pas suffisamment proche pour pouvoir avoir l'occasion de manger. Hubert non plus.
2: De savoir.
3: Oh non, jamais.
2: Le quasi de veau, oui.
0: Mais vous ne saviez pas que c'était...
2: Je ne savais pas que c'était un plat d'exception. Je savais que c'était sans doute bon, puisqu'on demandait souvent du quasi de veau, mais...
0: Mais vous n'aviez pas le lien.
2: Je ne connaissais pas l'origine.
0: Monique, est-ce que ça lui parle, le quasi de veau ou le cul de veau? Ni l'un ni l'autre?
2: Non.
0: Rien. Ce n'était pas des morceaux que vous aviez l'habitude de... Est-ce que vous mangiez déjà beaucoup de veau?
2: Déjà, oui. Pas trop, oui.
0: Oui. André, pas trop. Le veau, pas trop.
2: Parce que le prix est
3: c'est cher.
2: Plus cher. Le veau, la viande.
0: Le veau est une viande qui est assez chère, oui.
2: Le veau est cher.
0: Et Jacques ?
3: Veau et mouton.
0: Veau et mouton, vous mangez ?
3: Bœuf et mouton.
0: Ah, bœuf et mouton, donc pas forcément de veau.
3: Pas de veau.
0: Pas de veau, donc du coup, c'est plus compliqué à connaître.
4: Le veau, il y a un morceau dans le veau qu'on peut acheter avec des côtes et où on peut faire derrière une poche, mettre un farci dedans. Et ça, vous le faites dans une soupe avec des légumes ou avec... Et c'est très, très bon.
0: Je me tourne du coup vers Marcel. Est-ce que vous connaissez la recette de Monique ?
1: J'ai habité assez longtemps en Touraine. Chez une dame qui était originaire d'Angers. Et elle avait deux fils. Un tenait la plus grande boucherie de Tours et l'autre était un grand charcutier de Jouy-les-Tours. Alors croyez-moi, on connaissait les morceaux de viande.
0: Et le morceau que parle Monique, là, ce fameux morceau de veau où on peut récupérer avec une poche et mettre dans la soupe. Ça, moi, je vois pas du tout de quel morceau. Mais ça se fait peut-être plus non plus maintenant, mais bon. En tout cas, du coup, Monique, il faudra nous donner le détail, hein, parce que moi, j'aime bien les petites astuces cuisine. Hein.
4: Je me rappelle, mais pas
0: suffisamment précisément.
4: Pas vraiment. Ouais.
0: En tout cas, est-ce que ça vous a donné faim, ce petit,
2: oui,
0: ce petit cul de
2: foi,
0: veau,
2: oui.
0: Là, hein, avec ces petits légumes grenailles et tout ça, là, hein.
3: Ça met l'eau à la bouche.
0: Ça met l'eau à la bouche, ça, hein, ça donne.
3: Et surtout que c'est sec.
0: Ça donne envie de manger tout ça. Eh bien, du coup, alors, je vous souhaite un bon appétit, si on peut dire. Un bon appétit à nos auditeurs pour leur prochain repas.
3: Ouais.
0: Merci à vous et à très bientôt pour de nouvelles chroniques.
2: Merci, Thomas.
1: Et on n'oublie pas ce que disait Coluche.
3: Oui.
1: J'aime manger épicé, mais pas les deux en même temps.
0: Merci pour ce mot de la fin.
3: C'est pas possible.
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2: Merci de rester avec nous à l'écoute de RFI, les midis à Paris, 10h en temps universel. Et le journal, c'est avec vous, Gilles Moreau, bonjour.
3: Bonjour Caroline Paré, bonjour à tous. Dans l'actualité, l'extrême droite allemande bien placée pour diriger le Land de Saxe-Anhalt après son triomphe aux élections régionales. Elle décide de lancer des discussions pour un gouvernement régional. Le chancelier Merz, lui, n'a pas encore réagi à la débâcle de son parti, la CDU. Les émissaires de Donald Trump sont maintenant de retour après leur discussion à Moscou et à Kiev. À Kiev, qu'il assure, les nouvelles propositions qu'ils ont faites pour stopper la guerre sont plus efficaces. Nouvelles frappes israéliennes dans le sud du Liban, de sources libanaises. Elles ont fait 11 morts, dont 2 jeunes enfants. Le Népal observe une journée de deuil national en hommage aux victimes de la catastrophe du 26 août. Au moins 1400 morts et plus de 5500 disparus dans la crue dévastatrice. Il était déjà mal en point politiquement et sa situation ne s'arrange pas. Friedrich Merz, le chancelier allemand, est dans la tourmente depuis que les électeurs de Saxe-Anhalt ont plébiscité l'AfD, la formation anti-immigration et pro-russe. Elle l'a emporté largement hier aux élections régionales. 44% des suffrages contre moins de 18% pour la CDU du chancelier. Pour la première fois depuis 1945, l'extrême droite est bien placée pour diriger une région allemande. Et pour ses partisans, c'est une immense victoire. Reportage à Magdebourg, à la capitale régionale, de notre envoyé spécial Muriel Paradon.
4: Ils sont venus fêter leur victoire en centre-ville, une bière à la main. Un petit groupe de sympathisants de l'AfD, dont certains portent des t-shirts bleus aux couleurs du parti, fiers d'afficher leur succès, comme Christopher, la trentaine.
5: Je suis super content. Toute la campagne électorale a été fantastique. On a redonné beaucoup de courage aux gens dans toute l'Allemagne.
4: Axel, lui, est un ancien carreleur à la retraite. S'il a voté pour le parti d'extrême droite, c'est surtout par désillusion. Les gouvernements successifs, dit-il, n'ont rien fait pour sa région en ex-Allemagne de l'Est.
6: Après la réunification, les gens étaient pleins d'espoir. Et puis, il y a eu le chômage, le déclassement social. Beaucoup de gens sont partis. Les femmes, les jeunes en apprentissage en Allemagne de l'Ouest. Les politiques promettent toujours des choses, mais au final, ils ne font rien. Alors, les gens en ont marre.
4: L'économie, mais aussi l'immigration, un des thèmes porteurs de la campagne de l'extrême droite qui a séduit Christopher.
5: Je pense qu'une rémigration est importante. Il faut arrêter l'afflux de migrants. On a juste freiné l'immigration. Le problème n'est pas résolu. Il faut s'en occuper.
4: Et l'extrême droite ne compte pas s'arrêter à la Saxe-Anhalt. Elle espère imposer son programme radical dans d'autres régions d'Allemagne qui voteront dans les semaines qui viennent. Muriel Paradon, Magdebourg, RFI.
3: L'extrême droite allemande a fait savoir ce matin qu'elle voulait entamer des discussions pour un gouvernement régional en Saxe-Anhalt. Dans le journal de 13h, nous serons en direct de Berlin avec Pascal Thibault. Les émissaires américains Steve Witkoff et Jared Kushner sont repartis hier soir de Kiev comme ils étaient venus, en train. La présidence ukrainienne l'assure, les nouvelles propositions qu'ils ont faites pour stopper la guerre sont plus efficaces. Les deux hommes ont aussi été reçus ce week-end au Kremlin par Vladimir Poutine. Toutefois, le président Zelensky s'attend à voir la guerre se poursuivre encore au moins cet hiver. Le Népal observe ce lundi une journée de deuil national en hommage aux victimes de la crue meurtrière du 26 août. La catastrophe a fait au moins 1400 morts et plus de 5500 disparus à la frontière avec le Tibet. Alors que les recherches se poursuivent, les drapeaux ont été mis en berne dans tous les bâtiments publics. Évoquant un tsunami himalayen, le ministre népalais des Affaires étrangères a évalué le coût de la reconstruction à des milliards de dollars. À la page économique, les graves difficultés du secteur automobile en Europe. Illustration Royaume-Uni avec ce plan social chez Jaguar Land Rover. Le journal The Times affirme que le groupe va supprimer 4000 emplois. Baisse des ventes, droits de douane américains, concurrence asiatique. Les difficultés s'accumulent pour le constructeur britannique Alexis Bédu.
7: L'entreprise n'a pas encore précisé comment ces suppressions de postes seront réparties entre ces différents sites, mais Jaguar Land Rover, c'est 33 000 emplois au Royaume-Uni. En supprimant 4 000 postes, l'entreprise souhaite réaliser des économies d'environ 1,7 milliard de livres sterling sur 2 ans, car les résultats du constructeur britannique ne sont pas bons. Son dernier modèle de SUV électrique, très cher à l'achat, se vend mal, concurrencé par les productions chinoises. L'entreprise a également dû faire face à la hausse des droits de douane américains et à une violente cyberattaque qui a mis à l'arrêt sa production et lourdement affecté ses comptes. Résultat, le bénéfice a baissé de 69% lors du dernier trimestre. Ces licenciements constituent également un premier coup dur pour le Premier ministre Andy Burnham. Il a pris ses fonctions cet été avec notamment la promesse de réindustrialiser le pays. Le ministre chargé du commerce et de l'industrie, Jonathan Reynolds, a d'ores et déjà déclaré ce dimanche qu'il n'y aurait pas de plan de sauvetage financier.
3: Et à l'instant, justement, le groupe Jaguar Land Rover annonce 4000 suppressions de postes sur 2 ans. La nouvelle flambée de violence qui a éclaté au Liban fait des victimes civiles. À Beyrouth, un média d'État fait état de 11 morts, dont 2 jeunes enfants dans un village du sud du pays. Israël poursuit ses frappes en accusant le Hezbollah de violations répétées du cessez-le-feu. En Indonésie, les perturbations du trafic aérien impactent des dizaines de milliers de voyageurs. Les fumées dégagées par un volcan très en éruption se met une belle pagaille. Le principal aéroport de Jakarta et 3 autres ont étendu leur fermeture à ce lundi soir. Les États-Unis ont annoncé hier avoir détruit un nouveau bateau au large de l'Équateur, le 4e en 10 jours. Un navire soupçonné d'appartenir à un cartel de la drogue. Dans le même temps, 30 de pêcheurs ont été arrêtés. Ils sont accusés par l'armée américaine de collaboration avec les narcotrafiquants. Plus de précisions avec sur place à Quito, Eric Sanson.
8: Un marin a filmé samedi dernier la saisie puis la destruction d'une embarcation, le Maria Candelaria, à quelques 500 km de la côte équatorienne dans les eaux internationales. Au milieu du bruit du vent et d'un hélicoptère, les pêcheurs sont sommés de se rendre. Le navire est ensuite coulé, soupçonné d'avoir servi de station-service flottante pour ravitailler les navires chargés de drogue se rendant en Amérique centrale. Des membres de l'équipage sont soupçonnés de travailler pour le groupe armé organisé les Choneros, qualifié par Washington de violente organisation narco-terroriste. Une semaine avant la destruction du Maria Candelaria, 3 autres embarcations équatoriennes ont été coulées par le commando sud des forces armées américaines. Le chalutier Les Trois Frères de Jaramillo l'a été le 28 août, le Conquistados le 2 septembre et l'OM2 le lendemain. Un tribunal du port de Manta a exigé samedi la libération des 28 membres d'équipage de ces 2 derniers bateaux, estimant que la destruction des navires avait éliminé toute preuve à leur encontre. 9 autres pêcheurs sont en route vers le continent et leurs familles nient tout lien de leurs proches avec les mafias du narcotrafic. Éric Sanson, Quito.
3: Après avoir été condamné pour crime contre l'humanité et crime de guerre, il a maintenant droit à des obsèques en grande pompe. Radko Mladic, l'ex-chef militaire des Serbes de Bosnie, est mort fin août à l'âge de 84 ans. Ses obsèques se déroulent ce lundi à Belgrade, la capitale serbe, en présence d'une foule nombreuse et malgré la réprobation internationale. Dans l'actualité judiciaire, l'ouverture ce lundi à Paris du procès des 2 fils de feu l'ex-président du Yémen, Ali Abdullah Saleh. Ils sont poursuivis pour blanchiment de détournement de fonds publics et corruption en bande organisée. Les 2 frères auraient acquis des biens immobiliers de luxe à Paris pour un montant total de 16 millions d'euros. Les précisions de Laura Martel.
9: L'ex-président Ali Abdullah Saleh est soupçonné d'avoir pillé son pays durant ses 33 années au pouvoir et d'en avoir fait profiter ses proches, dont son fils aîné Ahmed, 54 ans aujourd'hui, et son 3e fils Khaled, 39 ans. D'après la note de synthèse du parquet national financier, les soupçons de biens mal acquis pèsent sur 3 ensembles immobiliers de luxe situés près des Champs-Élysées. La première transaction concerne plusieurs appartements achetés 7 millions d'euros en 2005. La seconde, un appartement payé 6,5 millions d'euros en 2010. La troisième, une participation de 2,5 millions d'euros pour l'achat en 2011 de 2 hôtels particuliers. L'enquête a permis d'identifier plusieurs comptes parisiens appartenant à Ahmed Saleh, dont l'un a été alimenté depuis le Yémen de plus de 26 millions d'euros entre 2009 et 2011, qui aurait contribué à financer ses biens. L'origine illicite de ces fonds, inextricablement liée au régime kleptocrate d'Ali Abdullah Saleh, est établie, analyse le PNF, qui s'appuie notamment sur les rapports du groupe d'experts sur le Yémen des Nations Unies. Pour l'accusation, Ahmed Saleh aurait eu un rôle central dans le circuit de blanchiment en France, Khaled Saleh en étant la cheville ouvrière. Si les 2 frères reconnaissent la propriété des biens, ils contestent l'utilisation d'argent détourné, selon leurs avocats, qui est estime que le caractère prétendument illicite des fonds résulte de vagues allégations sans aucun élément matériel pour les corroborer.
3: Et ce procès va s'ouvrir à 11h30 TU devant le tribunal correctionnel de Paris. Enfin, à l'US Open de tennis, c'est le début de la deuxième semaine. Donc, nous sommes à mi-parcours. Les huitièmes de finale ont commencé. Trois joueurs ont passé le cap sans encombre. Frances Tiafoe, Ben Shelton et Carlos Alcaraz. Ce soir, au tour du français Arthur Géa. Voilà, l'information revient à 13h sur RFI. Tout de suite, 8 milliards de voisins avec vous. Emmanuel Bastide, bonjour et très bonne émission.
10: Bonjour Gilles Moreau. Prochain journal dans 50 minutes. Et chez nous, nous allons parler de l'art de la conversation.
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1: Le comité des fêtes de Lévignac vous invite à la fête locale et à la traditionnelle fête foraine du vendredi 11 au dimanche 13 septembre. Au programme du vendredi, début de soirée 19h30, repas sous la halle avec Aligo Saucisse, inscription à la mairie. Et à 22h, le concert rock avec le groupe ADN sous la halle. Samedi, la matinée, forum des associations, messe également à l'église. Tournoi de pétanque en doublette en début d'après-midi. À 15h, la ruée des minots avec la course ludique à la guinguette. L'après-midi également des jeux en bois pour les enfants sous la halle. 19h30, soirée feria avec buvette et restauration espagnole. 21h30, marché Olympion. Et à 22h, feu d'artifice au stade de foot. Suivi à 22h30 de la bande à part sous la halle toujours. Dimanche, vie de grenier toute la journée. Et ensuite, midi apéritif offert par la mairie. 14h, chasse au trésor dans les rues du village, buvette et restauration sur place. Lévignac est en fête du vendredi 11 au dimanche 13 septembre. À Gimont, dans le Gers, super loto de la pêche le dimanche 13 septembre, 14h30, salle du Barry, 11 parties normales, 4 parties spéciales, une partie spéciale le cocorico, 3 050 € de lot et de nombreux bons d'achat à gagner, 2 € le carton, 10 € la plaque de 6, 17 € la plaque de 12, 22 € la plaque de 18, carton de la chance offert à chaque joueur, partie spéciale le cocorico également avec 1 € le ticket, 2 € les 3 et nouveauté numéro fétiche à 2 €. Plus de renseignements au 06 82 16 90 22. 06 82 16 90 22. Buvette et restauration sur place. Super loto de la pêche à Gimont le dimanche 13 septembre à 14h30. L'espace Tribuche situé à Montaigu-sur-Save vous invite au vernissage de Nathalie Strazel le dimanche 13 septembre 16h. Une artiste qui explore l'humain, sa dimension et sa vérité. Mêlant couleurs chaudes ou froides, sa palette s'identifie à la psychologie de ses personnages. Le vernissage sera suivi à 17h du concert de Kiko Ruiz, accompagné par Sabrina Moshe, deux artistes musiciens qui unissent leurs talents afin de partager leur passion pour une musique flamenca, ouverte sur le monde, aux tendances jazz orientales et parfois classiques. Apéritif convivial partagé par tous après le concert. Participation 15 € pour les non-adhérents, 12 € pour les adhérents. Et c'est gratuit pour les enfants de moins de 13 ans. Le club de l'amitié de la Salvetat Saint-Gilles vous attend pour le thé dansant avec Gérard Goni et Antonio le dimanche 13 septembre, salle Boris Vian de 14h30 à 19h, ouverture des portes à partir de 13h30. Le prix d'entrée est fixé à 10 €, consommation non comprise, buvette et restauration sur place.
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1: La langue occitane ne pourra survivre sans transmission. Plusieurs compagnies théâtrales se sont attelées à cette tâche pour proposer des pièces destinées au jeune public. C'est le cas de la compagnie La Rampe, théâtre interrégional occitan de Montpellier, qui produit une adaptation sur un mode plutôt comique d'un conte de l'écrivain Rouergat, Jean Baudou, l'infant Poulite. C'est l'histoire d'un enfant enlevé par le Drac, fils du diable, qui va tenter avec sa femme, la Draquesse, de l'engraisser pour le manger. Après moult péripéties, il finira par se débarrasser des méchants et fuir le pays des Jus la Terre où il est enfermé.

0: Yves Durand, qui vit et travaille à Sainte-Afrique, est l'adaptateur, le metteur en scène et l'un des deux acteurs de cette pièce dont il a aussi construit les décors. Yves, la pièce est entièrement en occitan.
1: Entièrement en occitan, parce que c'est une nécessité de répondre à des demandes. Et là, c'est notamment la demande du corps enseignant et des écoles et des enfants du jeune public par rapport à l'idée de la transmission de la langue et de la culture occitane. On a besoin de donner de la matière aux enfants qui découvrent, qui apprennent cette langue. Et quoi de mieux que le théâtre, puisque le théâtre, ce sont des dialogues, une langue qui fonctionne naturellement. Je te parle, tu me réponds, te parli, me respondes. Et ensuite, bien sûr, il y a la gestuelle, la mise en scène, l'appui aussi musical, le jeu des comédiens qui fait qu'on arrive à comprendre une histoire. Mais souvent, les écoles sont préparées. Soit ils connaissent un peu de langue, soit ils ne connaissent pas du tout langue, mais ils connaissent l'histoire. Et donc, nous, on leur donne dans la langue, à quelle histoire, ce qui fait que c'est tout à fait digeste. Et puis les enfants ont une grande capacité d'adaptation et d'assimilation des choses. Et c'est ce qui est formidable, c'est qu'à la fin d'un spectacle, il y a des enfants qui sont capables de vous répéter la formule qui permet d'ouvrir la pierre verte, peyre du briste sous le drac. Et les enfants, ils viennent, ils te répètent ça à la fin du spectacle.
2: Et cric, et crac, le conte est acabat.
3: Et crac, et clic. À cause finie.
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4: Bonjour à tous et ravi de vous retrouver pour ce tout nouveau numéro de Chute en écoute, la télé, l'hebdo. Comme chaque semaine et chaque lundi de 14 à 15 heures sur Radio de la Save, j'ai plaisir à vous accompagner pendant une heure pour décrypter ensemble l'actualité culturelle de la semaine avec tous nos invités. Je vous propose tout de suite de découvrir le sommaire de l'émission.
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4: Et au sommaire de ce nouveau numéro de Chut, on écoute la télé, les deux, le deuxième de cette saison, on va parler du film La Frappe qui vient tout juste de sortir au cinéma, c'était mercredi dernier. On va avoir toute une partie de l'équipe qui nous rejoint dans une poignée de secondes, Julien Gaspard Oliveri, le réalisateur qui sera entouré de Diego Murgia, de Roman Fragili et de Bastien Bouillon. Ça arrive tout de suite dans Chut, on écoute la télé. Et puis notre coup de cœur télé consacré au Rouge et le Noir, la série a débarqué la semaine dernière sur France 2, c'est le grand final. Ce soir, Gaël Morel, le réalisateur, entouré de Victor Belmondo, Virginie Ledoyen et Patrick Timsit seront avec nous également dans quelques minutes. Et puis deux coups de cœur ciné également qui seront en salle mercredi prochain. Le premier s'appelle La vie d'une femme. Charline Bourgeois-Taquet et Marie-Christine Barrault seront avec nous pour en parler. Et puis Les héros du Louvre, ça sort au cinéma également mercredi. Le film d'Elie Chouraki qui sera notre invité exceptionnel et qui sera accompagné de trois merveilleuses comédiennes, Marie Gillin, Julia de Nunez et Fantine Guyot. Ça s'annonce chargé pour cette deuxième de la saison. Alors on démarre tout de suite avec notre spécial La Frappe.
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4: Allez, notre coup de cœur cinéma, il vient tout juste de sortir dans les salles. C'est mercredi dernier, donc il est déjà au cinéma. Faut aller le voir. Ça s'appelle La Frappe, un film coup de poing. C'est le cas de le dire. Le premier film de Julien Gaspard Oliveri, qu'on a plaisir à retrouver. Bonjour Julien.
7: Bonjour, merci.
4: Merci d'être là. On a également Diego Murgia qui est avec nous. Bonjour Diego.
8: Bonjour.
4: Merci d'être là. Tu joues le rôle d'Enzo et Roman Fragili qui joue le rôle de Carla qui est avec nous aussi. Bonjour Roman.
9: Bonjour.
4: Merci d'être là tous les trois. Bastien Bouillon va nous rejoindre d'ici quelques instants qui joue Anthony, le papa, votre papa à tous les deux. Déjà, première chose que j'ai envie de te demander, Julien, comment est venue l'idée de ce film? Qu'est-ce que tu as mis de personnel aussi dans ce film?
7: Alors, l'idée première, c'était de faire un film sur une relation père-fils et une fratrie autour de la recomposition de ce duo. Après, c'est un film qui est éminemment personnel. Enfin, en fait, j'ai tout de suite eu envie de élargir le spectre en m'intéressant au sujet et à poser la question, en fait, un peu universelle de comment on fait quand notre bourreau, c'est notre parent et d'essayer le plus possible de rapprocher ça de moi tout en gardant à l'esprit que je voulais rien faire d'autobiographique mais que je voulais vraiment traiter le sujet en travaillant sur le silence, en travaillant sur tous les paradoxes que ça propose et en ça, tout ce que le cinéma peut donner. Enfin, en fait, c'est un outil parfait pour monter en tension sans expliquer sur un sujet qui est difficile.
4: Sujet difficile, c'est vrai. Bastien Bouillon qui vient de nous rejoindre. Bonjour Bastien.
10: Bonjour, excusez-moi.
4: On a plaisir à te retrouver Bastien. Là c'est pareil, nous on t'a connu pour Simple, c'était à Luchon ensemble. Ça fait quelques années aussi, on a plaisir à te retrouver. Diego, je dois t'avouer que tu nous as émus vraiment aux larmes en voyant ce film, que tu nous as donné une prestation. Moi je t'avais vu dans Les Trois Fantastiques. Mais je dois avouer que tu m'as vraiment frappé pour reprendre un peu le film. Qu'est-ce qui t'a donné envie, à toi en tout cas, d'aller vers ce projet, d'accompagner Julien?
8: C'est avant tout le challenge que Julien m'offre avec ce rôle. C'est pas des choses qu'on apprend à jouer partout et encore moins tous les jours. Donc c'est aussi ce challenge d'apprendre à jouer ça, d'apprendre à jouer avec le corps et d'apprendre à jouer avec le silence. Et c'est aussi avoir l'occasion d'avoir cette voix, de pouvoir porter le message dans lequel c'est pas quelque chose que j'ai vécu, c'est pas quelque chose qui me touchait avant ce film. Et en fait, il faudrait que si. En fait, il faudrait que tout le monde. Donc, le challenge de savoir, d'apprendre à jouer ça et de pouvoir avoir la confiance de Julien pour porter cette voix.
4: Alors, toi, tu joues Enzo, qui lui est super heureux de voir son père libéré de prison, évidemment, qui est très heureux de le voir effectivement revenir dans sa vie. Et où, d'habitude, on va plutôt de l'ombre à la lumière, là, c'est plutôt le contraire. Comment on s'approprie effectivement ces facettes aussi différentes pour les jouer ?
8: Moi, je pense que c'est pas aussi linéaire que ça et que tout se mélange. Au fait, à la fin, peut-être qu'il est mutique, mais c'est peut-être le seul moment où il a un sourire sincère sur la dernière scène. Et au début, on le voit faire la fête, faire le con, mais c'est là qu'il est plus mal dans sa peau. Donc, je pense que c'était aussi ça le challenge à jouer, de savoir faire ressortir les plusieurs couches et les plusieurs phases de ce personnage.
4: Alors, Roman, Carla a des scènes de colère, mais à des moments, je me dis, mais là, elle va tout casser dans la maison, c'est pas possible. Alors, c'est vrai qu'elle ne voit pas du tout d'un bon œil, évidemment, le retour de son père, parce qu'elle se souvient, en tout cas, de beaucoup de choses. Et c'est très compliqué pour elle de voir son père revenir dans sa vie.
6: Oui, c'est un refus total, catégorique, et c'est même un refus, je pense, dans son corps qu'elle ressent dès le départ, très fort, quoi.
4: C'est facile à jouer, ces scènes de colère, ou pas ? Est-ce que c'est plus facile de jouer des scènes de colère que, à la limite, de jouer des scènes de comédie ?
6: C'est une très bonne question, parce que je me suis encore jamais vraiment confrontée à la comédie. Mais en tout cas, les scènes de colère, il y a quelque chose de quand même très jubilatoire d'avoir un espace dans lequel on peut exploser comme ça, et surtout pour un sujet aussi important, en fait. Et quand on est dirigé si justement, aussi, on se sent en confiance de le faire, quoi.
4: Bastien, j'oserais dire magistral Bastien Bouillon, comme d'habitude. Et ce père, Anthony, est tellement... Alors je vais pas dire flippant, mais par moment, on est toujours un peu sur la tangente de se dire, il est libéré de prison, est-ce qu'il veut du bien à ses enfants ou pas ? Qu'est-ce qui s'est passé réellement dans le passé ? C'est ce qu'on va découvrir au fur et à mesure du film. Comment on s'approprie un rôle aussi difficile ?
9: En fait, on s'approprie en faisant confiance à son réalisateur et puis avec le script. Hein. Le script est très fort, donc en fait, on joue le script. Et à partir du moment où on est en confiance affective avec avec l'équipe, avec ses partenaires, avec le réalisateur. Voilà, je peux pas donner de règles.
4: On va y revenir dans quelques instants. La Frappe est sortie au cinéma mercredi dernier. Premier film de Julien Gaspard Oliveri. On écoute la bande-annonce et on revient juste après. À tout de suite.
10: Alors, quelle est la suite ? 5 ans de prison, c'est pas rien.
11: Paris va bosser avec moi sur le marché.
12: Roxane ?
13: Bonjour.
12: Ma copine ?
13: À nous.
14: On avait dit à l'avocat qu'on donnait pas suite.
15: Mais t'es malade, mais t'es con.
16: C'est notre père qui a... On est une famille.
17: Casse-toi.
18: C'était quand, toi ? Tu crois que c'était bien nous, ce qui nous est...
4: Allez, on continue à parler de La Frappe. Alors c'est vrai que moi, j'ai pris une vraie frappe, hein, c'est le cas de le dire en voyant le film. Je me suis dit, mais Julien, quelle maturité pour un premier film.
7: J'ai surtout la chance d'avoir fait d'autres projets avant, d'avoir travaillé sur des registres différents, que ce soit de la mini-série ou des courts-métrages. En fait, ça donne une très grande expérience. Finalement, on arrive pas nu, en fait. Et puis après, je sais pas si c'est de la maturité, mais il y avait aussi un désir de faire un film un peu comme dans un geste, déjà parce que les conditions le demandaient. On n'avait pas forcément le temps alloué pour tourner le film avec du temps correctement pour aller en profondeur dans les scènes, donc il fallait trouver un terrain de jeu. Et je crois que c'est ce qui a fait aussi que par moments j'aimais bien être dans un laboratoire. Je me dis pas forcément en réalisant un film que je suis en train de réaliser le film parfait ou que j'atteins toujours les objectifs de la scène. J'aime bien laisser beaucoup de liberté aux interprètes. Puis après, je pense qu'en fait, en les nourrissant avant le tournage des enjeux, ce que j'ai trouvé trop beau dans ce film-là, en tout cas, c'était de regarder leurs imaginaires rentrer en commun. Et comme je fais pas de répétition, comme on tournait beaucoup et qu'on tournait comme ça sans s'arrêter, ils apportaient des choses que j'aurais jamais même pensé ou même su indiquer, parce que je crois qu'ils avaient en eux une vibration du récit. Et en fait, je sais pas si c'est de la maturité, mais c'est juste que moi, j'ai pris, en les choisissant tous les trois, mais c'est comme pour tous les autres rôles autour, même, j'ai une confiance immense dans les interprètes. Donc en fait, ils peuvent bien faire ce qu'ils veulent à partir du moment où ils sont dans une forme de sincérité ou de recherche.
9: Mais en fait, il faut rendre à César, et César étant Julien, ce qui est à César, en fait, c'est qu'il a créé un dispositif pour qu'on soit libre, c'est-à-dire une lumière dans laquelle on puisse évoluer sans qu'on ait à... Voilà, donc effectivement, peut-être que la contrainte financière a amené ça, mais ça a été ultra bénéfique et je pense pas, vu la tête de Julien là tout de suite, que ce ne soit que la contrainte financière.
8: C'était vraiment, comme il a dit avant, un vrai laboratoire. Moi, j'ai jamais tourné dans des conditions comme ça et avec une telle confiance aussi qu'on nous donne. Julien, c'était plus qu'être à l'écoute de ce qu'on proposait. C'était ce film, on l'a créé en symbiose avec l'équipe, vraiment. Et ça, c'était magnifique avec les conditions dans lesquelles on était, qui étaient... Super, on n'était pas dans des mines, on faisait du cinéma. Hein. Mais,
19: T'as pu improviser, t'as pu aussi, par moment...
8: Il n'y a presque rien d'écrit. Jamais on a tourné une scène deux fois avec la même intention. C'est ça que c'est.
19: Tu veux dire que c'est le futur Claude Lelouch du cinéma, quoi?
8: Mais bien plus, bien plus. Bien plus.
9: Il n'y a rien écrit et tout est écrit.
8: Tout est réécritable.
19: En fait, t'es à l'écoute de tes acteurs, Julien.
7: Oui, oui, mais en fait, à partir du moment où ils ont compris la situation et de ce qu'ils avaient à jouer, je pense qu'après, moi, j'aime bien avoir le choix au montage de voir partir la scène dans un sens, dans un autre. J'ai besoin de cette matière-là. J'aime bien faire bégayer, d'une certaine manière, le plateau. J'aime bien les accidents, j'aime bien les erreurs, j'aime bien qu'à un moment donné, arrive, je sais pas moi, un silence qui n'était pas écrit. En fait, ça s'écrit pas tellement. Puis on cherchait aussi quelque chose qui était très en lien avec ben une forme de choses impossibles à dire. Je me souviens de la scène où ils se retrouvent tous les trois pour la première fois, qui est une scène où ben il y avait juste écrit qu'ils se parlaient pas. Ben, en réalité, chacun dit quelque chose et ils ont été plus loin que ce qui était écrit, par exemple.
19: Roman.
6: Par rapport au fait que tu nous as mis en confiance aussi, moi, Julien, il m'a dit très vite aussi, ça c'est le script, c'est à quoi est censé ressembler le film, mais je suis aussi, tu m'as dit, je suis hyper ok à ce que ça ne ressemble pas du tout à ça. Moi, personnellement, ça m'a mis dans une confiance où je me dis, ok, donc si je fais une erreur, en fait, ça peut être réutilisé, ça peut être recyclé dans autre chose, en fait. C'est génial. Non.
9: Ça, c'est vraiment une roublardise du réalisateur, parce qu'en fait, effectivement, moi, de ma très petite expérience de réalisateur, en fait, à partir du moment où on dit bah sur le script il pleure ou elle pleure, à partir du moment où tu dis au comédien on n'en a rien à fiche qu'elle pleure ou qu'il pleure, c'est là que ça va arriver en fait, et donc c'est formidable.
19: La Frappe, le film à ne pas rater, ça vient tout juste de sortir au cinéma. Merci infiniment à tous les quatre d'avoir été avec nous. Bah, si on se retrouvera bientôt cette saison pour un autre film aussi. Roman, merci. Merci Diego, et continue comme ça. Franchement, tu nous transmets des émotions totalement dingues. Et puis, est-ce qu'on peut te dire, Julien, vas-y, continue comme ça, parce que franchement, si tu nous offres un deuxième film dans cette lignée-là, on y va, on t'accompagne. 18 jours le prochain coup. Merci beaucoup.
7: Pas plus, pas moins. Non, très bien. Merci beaucoup.
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3: Allez, on va démarrer notre spécial Le Rouge et Le Noir. Ils sont avec nous, chose promise, chose due. Gaël Morel nous rejoint. On a eu l'occasion de t'accueillir, Gaël, pour Vivre, Mourir, Renaître il y a 2 ans, qui était un film qui nous a tous bouleversés. Merci d'être là une nouvelle fois.
4: Merci et bonjour.
3: Merci d'être là, ça c'est un habitué de l'émission, Victor Belmondo qui est là avec nous. Bonjour Victor.
5: Bonjour, bonjour.
3: Je suis très heureux de vous avoir, parce que ben, on l'a tous appris à l'école, hein, mine de rien, Le Rouge et Le Noir. Gaël, pourquoi avoir adapté déjà Le Rouge et Le Noir aujourd'hui?
4: C'est pas moi vraiment qui ai adapté, dans la mesure où j'ai lu le scénario et, qui était écrit par Georges-Marc Benhamou et Gilles Torrent.
3: Je dirais plutôt pourquoi t'as accepté du coup.
4: Alors j'ai pas accepté non plus.
3: Ah ouais.
4: Non, justement, en fait... Je suis très ami avec l'un des deux scénaristes, donc il y a Georges-Marc Benhamou et Gilles Torrent. Et Gilles Torrent m'avait envoyé son adaptation, enfin le travail qu'il avait fait, connaissant comme ça mon amour de la littérature, de la lecture. Et il me l'a envoyé juste pour que je le lise et qu'on en parle comme ça, comme pour lui faire un retour. Et quand j'ai lu, je me disais, mais qu'est-ce que j'aimerais réaliser Et donc, quand je l'ai appelé pour lui parler de mon ressenti sur le scénario, je lui ai dit, mais vraiment, dommage qu'il y ait déjà un réalisateur, parce que j'aurais adoré le faire. Et c'est là qu'il m'a dit, non, mais tu sais, il n'y a pas vraiment de réalisateur, mais si t'es intéressé, je peux en parler au producteur, donc à Georges-Marc Benhamou. Ça s'est passé comme ça, donc c'est vrai que j'ai pas eu à accepter, au contraire, j'ai proposé mes services suite à une lecture enthousiaste comme ça du scénario. Et après j'ai rencontré le producteur, voilà, et je sais qu'il y avait d'autres réalisateurs, il a fait son choix, mais c'est vrai que c'était devenu un peu une idée fixe. Et surtout qu'en lisant, j'imaginais tellement Victor, et j'ai tellement envie qu'on se retrouve, que je me disais, mais en plus ça serait des retrouvailles géniales. C'est comme à la fois se retrouver et oublier ce qu'on avait fait avant, parce que ça a été tellement fort que des fois quand on sort d'une histoire très forte, on a besoin de tout à fait autre chose. Et là, j'avais besoin de tout à fait autre chose, mais avec Victor. Donc c'était parfait, quoi.
3: C'était chouette de vous retrouver. Qu'est-ce qui t'a immédiatement séduit chez Julien Sorel, mon cher Victor?
5: Bah d'abord que ce soit Gaël Morel qui allait réaliser la série.
3: Tu puisses te retrouver du coup.
5: Ouais, on avait tous les deux très envie de se retrouver. On s'est jamais quitté depuis Vive mon et renaître. Moi Gaël c'est mon ami très cher et je sais qu'il va faire partie de toute ma vie, donc j'y avais déjà cette envie très très forte de le retrouver. Et en plus en l'occurrence là, et il est venu en me proposant Julien Sorel, qui m'a immensément séduit par ses complexités. C'est un personnage contradictoire, c'est un personnage tourmenté, c'est un immense ambitieux. Moi, j'avais jamais joué un personnage comme ça, un personnage prêt à tout en fait pour arriver à ses fins. Et c'était très séduisant pour moi d'aller chercher ces endroits-là qui sont pas forcément les miens naturellement, quoi. Donc
3: c'était un personnage à multiples facettes. Il y en a une que t'as eu plus de mal à jouer ou pas?
5: Franchement, j'ai essayé de mettre de la vérité dans chacune de ces facettes-là. C'était vraiment ça mon travail, c'était de trouver sa vérité à chaque fois. Et c'est compliqué de parler de difficultés quand on tourne avec Gaël, sincèrement, parce qu'il rend les choses tellement fluides, tellement simples. Voilà, moi, je me sens tellement en confiance quand je suis sur le plateau de Gaël que je peux pas vraiment parler de difficultés, quoi. Je peux parler d'énormes plaisirs permanents, c'est tout, quoi.
3: Gaël, justement, quand on est dans une histoire qui se passe en 1828, moi j'ai trouvé malgré tout que l'adaptation faisait preuve d'une modernité assez dingue. Comment on fait justement pour ne pas dénaturer l'œuvre de Stendhal et en même temps la rendre aussi moderne?
4: Après, moi, je me rends pas compte. J'essayais de proposer une vision comme ça. C'est ma vision de ces personnages, de ce roman. Par exemple, sur l'élocution des acteurs, je tenais pas à ce qu'ils soient toujours dans
3: 1828.
4: Oui, mais en plus, on n'a pas, enfin, qui sait comment on parlait en 1828, précisément.
3: On n'était pas là ni les uns ni les autres, hein, j'avoue.
4: Non, et puis, de toute façon, il n'y a pas de documents sonores, donc quoi qu'il en soit, c'est des écrits, et puis on voit qu'il y a des écrits qui essayent des fois de répéter l'oral, et on voit bien que toutes les négations ne sont pas respectées, etc. Donc je me suis dit, il faut être très libre, il faut se sentir très libre, sans pour autant surjouer le modernisme, parce que les thèmes sont classiques, les musicaux sont classiques, les costumes sont respectés, mais je voulais pas que ce soit empoulé comme ça dans la reproduction, et je voulais pas que ce soit le but ultime. Pour moi, le but ultime, c'était de rendre crédibles les relations entre les personnages, ce qui motive mon regard dans tout ce que je fais.
3: Victor, ça c'est la question évidemment, je pense que tout le monde t'a posé. Malgré la confiance que tu as en Gaël avant d'accepter le rôle, est-ce que tu l'as relu ou est-ce que tu l'avais lu peut-être à l'école et il y avait encore de beaux restes ou pas?
5: Je l'avais lu au lycée, j'ai fait un bac L, donc je l'avais découvert au lycée déjà, enfin je l'avais lu au lycée, de façon un peu laborieuse, tout ce qui touche à l'école et au scolaire était assez laborieux pour moi, et je me suis replongé dedans pour le projet. Je l'ai notamment écouté plusieurs fois en livre audio, et c'était intéressant de passer par l'oreille. J'ai également écouté des podcasts d'historiens, de critiques littéraires, et je me suis replongé dans le livre aussi, et c'est vrai que ma lecture actuelle a été bien différente et je l'ai trouvé fascinant. En fait, il m'a complètement emporté, ce Julien Sorel. En fait, il a quelque chose de très captivant et il m'a captivé.
3: Si Stendhal regardait ta série aujourd'hui, mon cher Gaël, parce que c'est la question que vous pourrez se poser, justement, et quand on tourne comme ça, si l'œuvre était regardée par son auteur original, qu'est-ce que t'aimerais qu'il te dise après avoir vu les 4 épisodes?
4: Qu'ils me disent, t'as bien compris quand je dis, je répétais à ma sœur sans brouillon et au galop. Parce que quand il écrit à sa sœur dans sa correspondance, il lui dit toujours, envoie-moi tes lettres sans brouillon. Et l'idée au galop, il avait l'expression au galop, c'est-à-dire qu'il faut pas se laisser rattraper par la besogne. C'est-à-dire, il faut pas être besogneux. C'est l'idée d'aller vite et sans soupape de sécurité. Donc je pense que voilà, j'aimerais qu'ils me disent, t'as compris ce que je voulais dire.
3: Alors, c'est pas compliqué. Si vous voulez voir Le Rouge et le Noir, que vous avez pas vu les deux premiers épisodes, c'est en ligne, évidemment, sur France.tv. Vous avez l'intégralité de la série. Si vous avez vu les deux premiers sur France 2 lundi dernier, eh bien, ce soir, c'est le grand final pour ce lundi 7 septembre à 21h10 sur France 2. Et puis, si vous pouvez pas le regarder ce soir, c'est pas grave. Vous dévorez la série sur France.tv puisqu'elle est en ligne, actuellement sur la plateforme, bien évidemment. Vos projets, on termine par vos projets à tous les deux. Gaël? Film, cinéma, télévision pour les mois à venir?
4: On sait jamais dans quel ordre ça se fera, mais disons que c'est un mélange des deux, donc voilà.
3: Bon, à voir, on se retrouvera bientôt du coup. Victor?
5: Moi j'ai le film Masterplan qui va sortir sur Prime au mois d'octobre avec Stanley Tucci et Simona Tabasco. J'ai joué en anglais pour la première fois. Et j'ai quasiment fini le tournage de Nature Humaine, qui est un film de Denis Imbert, qui est l'adaptation du livre du même nom de Serge Joncourt. Ça c'est un film pour le cinéma. Où je joue un agriculteur sur 20 ans, des années 70 à 90.
3: Merci beaucoup à tous les deux. On va continuer à en parler, Le Rouge et le Noir. Et évidemment, c'est ce soir sur France 2, grand final, avec monsieur et madame de Rénal, Patrick Timsit et Virginie Ledoyen. Vont prendre votre place, merci, et puis à bientôt.
4: À bientôt.
5: Merci. À bientôt, merci beaucoup.
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3: Allez, on continue à en parler, Le Rouge et le Noir. Hein, c'est le grand final ce soir à 21h10 sur France 2. C'est l'événement. Et ils nous ont rejoints, monsieur et madame de Rénal, Virginie Audoyen et Patrick Timsit sont là. Bonjour à tous les deux.
12: Bonjour.
13: Bonjour.
3: Merci d'être là. Virginie, déjà, moi, la première question que j'ai envie de vous poser, qu'est-ce qui vous a touché en premier chez Louise?
12: Chez madame de Rénal?
3: Ouais.
12: Ses contradictions, sa perplexité face à ce qui lui arrive et en même temps sa volonté farouche de vivre quand même l'interdit.
3: Comment tu l'as abordé toi, Patrick, monsieur de...
13: Je l'ai abordé comme dans la vie, et avec évidemment Gaël Morel qui m'avait rassuré là-dessus, parce que on se dit quand même œuvre historique, un langage... Et il a donné une telle modernité, une telle actualité que c'était des sentiments vrais de la vie. C'est pour ça que je dis comme dans la vie, comme un homme qui va être certainement témoin de ce que vit sa femme. Et je l'ai abordé d'une façon simple en se disant qu'il avait envie de sauver leur amour.
3: Virginie, moi c'est vrai que... Il y a des fois cette femme, madame de Rénal, on la voit un peu comme une victime, et par moments on la voit comme une femme qui veut prendre son destin en main.
12: Oui, bien sûr, mais c'est ça que je trouvais très intéressant dans l'adaptation de Georges Marc, Benamou et Gilles Torrent, et dans surtout ce que voilà comment Gaël voyait ces personnages, c'est que on pense toujours que madame de Rénal c'est une petite chose qui subit cet affreux Julien Sorel et qui la pousserait malgré elle. à commettre l'adultère. Or, je crois que c'est une femme qui a, voilà, ça se passe au 19e siècle, elle était conditionnée à être épouse et mère et que son éducation et la place qu'on donnait aux femmes à l'époque étaient des places absolument pas modulables et avec aucune souplesse et que soudain, alors certes, elle est séduite, troublée et en même temps, ce qu'elle découvre, ce sentiment qu'elle découvre, cette fougue, cette impression de liberté que pour X et X raisons, elle n'a jamais ressentie, elle veut les vivre.
3: C'est clair. Et au fur et à mesure, c'est vrai qu'on sent qu'elle essaye de résister, mais c'est pas simple du tout au fur et à mesure de l'histoire.
12: Oui, elle essaye, mais moi, je trouve qu'elle essaye pas tant que ça, en fait.
3: Non, ça dure pas longtemps.
12: Ça dure pas longtemps parce que surtout quelque chose de nouveau se présente à elle, quelque chose qu'elle ne connaît pas. Et elle est curieuse aussi, elle est curieuse et elle s'abandonne à ce sentiment. Alors certes, ensuite, elle est rattrapée par sa culpabilité et par son époque et par son éducation, par sa morale aussi, parce qu'il en faut quand même, elle fait pas, c'est pas rien non plus ce qu'elle est en train de vivre, mais je trouve pas qu'elle résiste tant que ça.
3: Patrick, est-ce que c'est plus facile de se glisser dans les bottes de Monsieur de Rénal, de fait d'être en costume ?
13: Ah mais il n'y a qu'avec le costume que je peux rentrer dans l'esprit de Monsieur de Rénal, parce que tout d'un coup, il n'y a plus besoin d'en rajouter, quoi. Une fois qu'on a les bottes, l'habit, on vit l'histoire qui nous a été proposée, qu'on a acceptée. En tout cas, pour ces personnages, et nombreux d'entre eux, ils veulent vivre. Ma femme veut vivre. Elle veut vivre à fond, elle veut pas passer à côté de... Et je peux très bien comprendre ça, qu'on puisse vouloir vivre.
3: Et à la fois, quelque chose d'extrêmement moderne dans le propos finalement, Virginie.
12: Oui, mais parce que c'est le propre des classiques, et ils sont pas classiques par hasard. C'est que ça, de quoi on parle somme toute, on parle de sentiments, de contradiction, c'est totalement intemporel. Je suis sûre qu'au Moyen-Âge ou à la préhistoire, les gens étaient aussi traversés par des sentiments hyper contradictoires et complexes. Donc en ça, oui, c'est moderne et c'est ça, justement, que Gaël réussit à faire.
13: Tout est dit dans sa réponse, dans ta réponse, Virginie, parce que c'est ça, c'est ce qui fait l'humain, c'est cette complexité. C'est la différence avec l'animal. L'animal, c'est plus simple. C'est, ça mange, c'est reptilien, c'est, et l'homme, et la femme, quand je dis l'homme, l'humain en tout cas, est complexe.
3: Si Patrick Timsit pouvait donner un conseil à Monsieur de Rénal sur sa façon de gérer cette situation, quel conseil lui donnerait ?
13: Je donnerai pas de conseils, moi. Déjà que je me permets peu d'en donner. Simplement, je donne des avis, peut-être, mais des conseils, j'en donne pas.
3: Alors, un avis, alors.
13: Un avis, je l'ai donné, je pense, en le jouant. C'était mon avis. À mon avis, il aime cette femme éperdument. Il aime cette vie. Il aime son foyer. Il aime ses enfants. Et pourtant, il est rigoureux. Il est dur, on l'a dit. Mais voilà mon avis et voilà ce que j'ai proposé.
3: Virginie, si Virginie Audoyen avait pu rencontrer Madame de Rénal, qu'est-ce qu'elle lui aurait dit ?
12: Je ferais vraiment la même réponse que Patrick. Je sais pas ce que j'aurais dit. Peut-être rien. Je l'aurais regardé vivre ce qu'elle avait à vivre.
3: Vos projets à tous les deux, pour terminer ?
13: Oh, les projets, c'est de vraiment... je rentre dans une aventure extrêmement personnelle, extrêmement intime, dont on parlera et...
3: Tu reviendras ?
13: Oui, je m'isole, là. Mon petit refuge.
3: Merci Patrick. Virginie.
12: J'ai fini un très joli film qui s'appelle Harceleur sur le harcèlement scolaire. Puis il y a Kaamelott partie 2. Puis j'ai une sacrée méchante, une grande méchante.
3: J'ai hâte de voir ça. Ça sera fin octobre pour la sortie de Kaamelott. Bon, merci à tous les deux en tout cas d'avoir été avec nous. Le Rouge et le Noir, c'est ce soir le grand final. Et puis si vous n'avez pas envie d'attendre ce soir, allez sur France.tv. Les deux épisodes y sont déjà. Et puis si vous n'avez pas le temps de regarder ce soir, vous pourrez déjà les découvrir bien sûr aussitôt sur France.tv. Merci beaucoup et à bientôt.
12: Merci à vous.
13: Au revoir, merci beaucoup.
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3: Allez, notre coup de cœur cinéma va s'intéresser au film La vie d'une femme qui sort mercredi dans les salles. À cette occasion, on a la chance de recevoir pour la deuxième fois dans l'émission Charline Bourgeois-Taquet, la réalisatrice. Bonjour Charline.
8: Bonjour.
3: Merci d'être avec nous. Marie-Christine Barrault également qui nous rejoint. Moi qui m'a bluffé dernièrement, Marie-Christine, dans La maman du bourreau. C'est un film qui m'a beaucoup ému, qui m'a profondément marqué ces derniers mois, qui a été diffusé sur France Télévisions et que je vous conseille sur France.tv. Il est encore en ligne. Merci d'être là, Marie-Christine.
8: Merci, bonjour et je suis contente d'être là.
3: Merci d'être là toutes les deux. Alors, la vie d'une femme, Charline, après les amours d'Anaïs, qu'est-ce qui vous a donné envie de raconter cette fois la vie d'une femme de 55 ans ?
10: Bah, en fait, c'est vrai que le point de départ du film, c'était vraiment cette envie de faire un portrait d'une femme entre 50 et 60 ans et qui irait bien. Si je vous raconte ma vie, je pense que c'est aussi une réaction à la mort de ma mère, qui est morte à 57 ans d'une longue maladie. Et je crois que j'avais besoin de prendre une revanche sur son destin et de m'intéresser à une femme en pleine possession de ses moyens. Et voilà. Et par ailleurs, j'avais l'idée fixe de faire le portrait d'une femme qui aurait construit sa vie autour d'autre chose que l'amour et même la famille. En l'occurrence, elle a construit sa vie autour de son métier qui est une passion, puisqu'elle est chirurgienne et chef de service dans un hôpital public et que c'est une vie très intense à l'hôpital. Mais je voulais pas du tout qu'elle ait renoncé pour autant à la sphère amoureuse. J'espère que c'est pas contradictoire ce que je dis. Je voulais juste que l'amour ne soit pas le centre. Et donc je voulais faire un portrait fragmentaire et la regarder vivre dans toutes les sphères de sa vie.
3: Alors justement, Charline, Gabrielle est chirurgienne, on le disait, est chef de service, épouse. Elle semble avoir construit sa vie aussi en faisant ses choix. Ça, c'est important aussi de faire vraiment ses propres choix. Qui est-elle selon vous, Gabrielle ?
10: Là là, c'est un peu difficile de répondre comme ça en une phrase, et j'espère même que le film ne répond pas complètement à la question, parce que selon moi...
3: Le sujet est vaste.
10: Non mais voilà, on peut pas réduire les gens à une identité, à une définition, et je trouve ça très difficile de saisir quelqu'un, et c'est aussi pour ça d'ailleurs que j'ai construit le film par chapitre, parce que selon moi, on n'est pas exactement la même personne selon les circonstances, selon les contextes, selon les personnes qu'on a en face de soi, et la nature des interactions, donc on n'est pas la même personne dans la vie professionnelle, dans la vie familiale, dans la vie amoureuse. Donc je peux dire que c'est une femme très très énergique, très intelligente, qui a beaucoup d'autorité dans son métier, qui prend beaucoup de choses à bras le corps, qui est à la fois très généreuse et très altruiste, à commencer par voilà la profession qu'elle a choisi d'exercer parce qu'elle sauve des vies, qui est aussi assez dure, exigeante et qui peut être égoïste parfois. Et ça qui m'intéresse, c'est qu'elle soit vraiment mille choses, enfin une chose et son contraire, et qu'elle soit complexe.
3: Marie-Christine, qu'est-ce qui a attiré dans ce scénario ?
8: La qualité du scénario, la qualité d'écriture. Je dois dire que moi qui viens, non seulement je viens du théâtre, mais je suis beaucoup dans le théâtre et du coup dans la littérature, par mes lectures, tout ça. J'ai quelquefois du mal avec des scénarios qui sont des histoires intéressantes, mais qui ne sont pas forcément bien écrites. Et là, le scénario de Charline, il a une qualité d'écriture, une qualité même, enfin, littéraire vraiment, qui m'a beaucoup, beaucoup inspirée dès le départ. Et puis, être la mère de Léa Drucker, ça ne se peut pas se refuser. C'est vraiment une actrice pour laquelle j'ai une passion. Je trouve que c'est non seulement une actrice extraordinaire, mais une femme extraordinaire. Et j'emploie un terme qui peut avoir l'air trivial, mais normal. Dans la vie, elle est normale. On a des rapports normaux avec une personne normale. Et son génie d'actrice ne vient pas bouleverser sa vie quotidienne. Et du coup, voilà, tout ça faisait beaucoup. Et puis, le rôle est intéressant. Enfin, c'est un rôle secondaire, mais c'est un rôle très intéressant à jouer pour une actrice. De toute façon, voilà.
3: Je viens amener le côté personnel quand même aussi, en dehors du métier quand même, du personnage.
8: Par rapport au personnage de Léa, effectivement, c'est même une espèce de on va dire, de, c'est là où elle est quand même le moins, elle maîtrise le moins, parce que une personne qui a Alzheimer, on ne sait pas exactement comment ça va se passer, où ça va aller. C'est là qu'elle est le plus en danger, quoi, par rapport à sa mère qu'elle aime, et à prendre des décisions et tout. Donc, je savais que cette relation-là serait importante dans le film.
3: Vous êtes bien préparé, hein? Pour ça, parce que vous avez été faire un stage d'observation carrément la pitié salpêtrière.
10: Ah oui, alors ça a été passionnant, parce que je connaissais absolument rien à la chirurgie ni au monde de l'hôpital avant d'écrire le scénario, en dehors du fait que mon grand-père maternel était chirurgien, mais j'étais trop petite, enfin il m'a pas emmenée au bloc avec lui, donc c'était peut-être un peu mythique pour moi, mais pas plus que ça. Et donc j'ai passé plusieurs semaines dans le service de chirurgie maxillofaciale du professeur Berthelus à la pitié salpêtrière, et elle m'a laissé assister absolument à tout, c'est-à-dire aussi bien aux opérations qu'aux réunions avec l'équipe, aux consultations, qui est vraiment ce que je préfère, parce que les consultations avec les patients, c'est presque comme des enquêtes. Quelqu'un arrive, ça peut faire des mois ou des années qu'il erre d'hôpital en hôpital sans rien comprendre à ce qu'il a, et elle, parfois, elle a des fulgurances dans le diagnostic que je trouve vraiment dingue. J'ai vu aussi que son métier au quotidien dépasse largement la médecine et la chirurgie, puisque comme elle est chef de service, elle porte son service à bout de bras, c'est vraiment peu de le dire, dans un contexte de pénurie, hein, dans l'hôpital public, et qu'elle s'occupe de mille choses administratives et même encore plus encore une fois, trivial que ça. Et tout ce que je montre dans le film, avec les travaux, le manque de personnel, le manque de moyens, le manque de matériel, c'est des choses auxquelles j'ai assisté. À chaque fois que j'allais à l'hôpital, je me disais « Ah, c'est drôle, aujourd'hui, je suis vraiment bien tombée, il se passe telle espèce de catastrophe, je vais les mettre dans mon scénario, quelle coïncidence !» Et puis au bout de 3 fois, j'ai compris qu'il n'y avait aucune coïncidence, c'est comme ça tous les jours.
3: Marie-Christine, qui a été pour vous, une fois le montage terminé, que vous avez vu le film fini, quelle a été la scène que vous avez trouvée la plus belle ?
8: Moi, je vais vous dire, dans ce film, j'ai la plus belle réplique qu'on puisse donner dans ce type de scène par rapport à la situation. Je dis à ma fille, tu sais, si j'ai Alzheimer, tu peux me le dire, parce que aujourd'hui, c'est pas si grave. Enfin bon, et elle me dit, mais oui maman, on te l'a dit, tu as Alzheimer. Et là, j'ai la plus belle réplique. Je dis, ah bon? Alors, je ne serai plus moi, je serai qui? Cette réplique, jusqu'à la fin de mes jours, je l'ai dans mon cœur et dans mes oreilles. Tellement d'abord, je trouve qu'elle est juste, elle est belle, elle dit tout. Enfin, il y a une espèce de résumé comme ça, à la fois de l'angoisse et puis le côté bon, ben, ou alors je serai qui? Car c'est exactement ça, Alzheimer. C'est du moment, à partir du moment où on rentre dans ce processus où la mémoire s'éteint, tout ça, qui on est? Qui on est quand on n'a plus la mémoire de ce qu'on a été? Qui on est? Et voilà, rien que cette phrase-là, j'ai dit à Charline, de toute façon, je te porte au nu d'avoir écrit cette phrase que je vais pouvoir dire.
3: Bon, c'est vrai qu'on peut dire un mot sur Frida quand même.
10: Ah, bien sûr. Donc Frida, c'est le personnage qui est incarné par Mélanie Thierry. C'est une écrivaine qui vient observer Gabriel au travail pour les besoins d'un roman. Et ça va être une rencontre assez... enfin, importante et qui va ouvrir sur quelque chose de très inattendu dans la vie de Gabrielle, puisqu'elles vont avoir une histoire d'amour et que ça va vraiment perturber, bousculer Gabrielle. Et moi, j'ai écrit ces scènes-là en me disant que ça allait me permettre de montrer exceptionnellement Gabrielle dans une situation de fragilité, de maladresse, parce que c'est la première fois à l'âge qu'elle a une histoire avec une femme. Et c'était mon but vraiment de la montrer timide, alors que jusque-là, on la voit qui maîtrise tout, qui sait tout faire mieux que tout le monde, que voilà, son mari et son meilleur ami, qui est aussi son adjoint, ont tendance à lui dire qu'elle est un peu Robocop. Je peux vous dire que quand elle s'abandonne à l'amour avec Frida, elle n'est plus du tout Robocop.
3: Et oui, parce que c'est aussi un film sur la vie d'une femme qui s'écoute, voilà, et qui a l'écoute, qui est à son écoute, et ça c'est vraiment chouette. Je vous conseille d'aller voir ce film, en tout cas il sort mercredi au cinéma, ne le ratez pas. Ça s'appelle tout simplement La vie d'une femme, le nouveau film de Charline Bourgeois-Taquet. Moi qui ai vu Les Amours d'Anaïs et qui ai vu celui-là, je vous dis que ça promet. Je pense qu'il y a des beaux films encore à venir et qu'elle nous prépare de belles choses, Charline. Marie-Christine, on termine par les projets aussi.
8: Alors les projets, moi je suis beaucoup dans le théâtre en ce moment, je suis sur 3 pièces de théâtre en même temps. Une pièce qui s'appelle La découvreuse oubliée, que j'ai jouée l'hiver dernier à Paris, à Avignon cet été, et que je reprends au mois de novembre, qui est sur l'histoire de Marthe Gauthier, qui est la chercheuse qui a trouvé les chromosomes responsables de la trisomie et qui s'est fait voler par une personne de son laboratoire qui s'appelait Lejeune et qui est devenue le professeur Lejeune et qui a passé sa vie entière, elle, dans cette obscurité, puisqu'on a reconnu sa découverte, que c'était elle la découvreuse, seulement 10 ans avant sa mort. Et puis je reprends en tournée aussi la pièce sur Gisèle Halimi et je prépare pour l'année prochaine un très grand spectacle sur la justice restaurative. Et puis j'ai un certain nombre de projets de cinéma qui sont en cours de financement.
3: Eh bien, dites donc.
8: Les financements arriveront, je les annoncerai.
3: Extraordinaire, Marie-Christine Barrault. Extraordinaire. Merci infiniment à toutes les deux d'avoir été avec nous. Et je vous dis à très bientôt, j'espère.
10: Merci à vous, merci beaucoup.
8: Merci.
14: Allô ? Oui, bonjour. Professeur Ponté en chirurgie maxillofaciale.
15: On a une réunion avec la direction, ils veulent vous sucrer 2 infirmières.
16: Je trouve ça normal que je passe mon temps à me retrancher dans cette chambre pour échapper à la vie sociale de Simon et Roxane.
17: Jamais supporté mes enfants.
15: Mais quelle mauvaise foi. Une seconde.
14: Oui. Ok, allez, on avance, quoi d'autre?
18: Vous avez décidé de devenir la tutrice de votre mère. Mm-hmm. Vous savez que ça représente une lourde charge.
15: Je sais, oui.
14: Allô?
19: Votre rendez-vous est là, elle vous attend en bas.
20: Ah, vous êtes l'écrivain? C'est ça, pas l'écrivaine, je sais pas comment on dit.
21: Voilà. Moi, j'ai besoin de sentir l'ambiance du blog.
14: Venez derrière, là.
15: J'ai pas du tout trouvé le temps long, ça m'a passionnée.
14: Ce que vous ne savez pas, c'est que ça m'a fait beaucoup de bien que vous soyez là.
1: Et qu'est-ce que c'est que ça, Patricia?
17: Je sais pas, il y a un mot.
22: Elle vient de qui?
23: De Frida. Tu sais, c'est la romancière qui est venue me voir travailler en septembre.
3: Allez, ne bougez pas. Élie Chouraqui, Julia de Nunez, Marie Gillin et Fantine Guyot débarquent. C'est notre spécial Les Héros du Louvre. À tout de suite.
24: Bouge pas. 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
4: Allez, notre coup de cœur cinéma va s'intéresser au film Les Héros du Louvre qui sort mercredi dans les salles. Le film d'Elie Chouraki qui est notre invité aujourd'hui. Bonjour Elie.
5: Bonjour.
4: Merci d'être là. Ça a été un de nos gros coups de cœur, je dois dire, au festival. Puisque là, c'est, je crois, un film en tout cas très personnel. Puisqu'il raconte une histoire de famille, en quelque sorte. Qui a non seulement œuvré, c'est le cas de le dire, mais surtout protégé les œuvres du Louvre pendant la Seconde Guerre mondiale.
5: Oui, c'est l'histoire. En 40, les Allemands montent sur Paris et il y a un type génial qui est Jacques Jaujat, le directeur du Louvre, qui se rend compte qu'il faut exfiltrer les œuvres, sinon elles vont disparaître. Car Hitler veut faire un musée à Berlin. Et donc il a plus de chauffeur parce que déjà beaucoup d'œuvres sont parties, plus de 3000. Il lui reste 300-400 œuvres et il va à la rencontre d'un gardien de nuit qui est au musée du Louvre. Et il va lui demander de partir avec des œuvres. Cet homme dit « Bien sûr, je pars. » Il adore la France, il adore le Louvre. Il va accepter immédiatement, mais il dit « Je pars avec ma famille. » Et c'est l'histoire de toute cette famille qui part. Et ce qu'il y a d'extraordinaire dans cette histoire, c'est que c'est ma famille, c'est mon grand-père, ma grand-mère, mes oncles, mes tantes, mes parents, mon frère qui était un petit garçon à l'époque. Voilà, et c'est cette histoire-là que je raconte.
4: Alors, c'est vrai, oui, une histoire très personnelle.

0: cette œuvre monde, entre guillemets, j'étais un peu effrayé. Et puis plus le temps a passé, plus je me suis dit, bon voilà, maintenant il faut y aller, c'est maintenant.
1: Et puis il y a un super casting qui accompagne le film, dingue déjà pour jouer les parents, c'est Marie Gillin et Cadmerade.
0: Il y a Marie Gillin, Cadmerade, il y a Jean-Hugues Anglade, il y a Lecoq, il y a... Et j'en oublie, mais il y a aussi tous ces jeunes acteurs, Julia Denouzès, César Chouraki, qui est mon fils, qui joue mon père, Solal, mon autre fils, qui joue mon oncle. Et j'ai vraiment, mais même pour les rôles les plus courts, Attal, pas le père, le fils.
1: Ben ouais, on a notre ami Robiskinazi aussi, qu'on aime beaucoup.
0: Tous ces gens, mais vous savez, quand il y a un scénario, vous savez, quand j'ai fait mes films américains, avec Joe Pesci, Andy McDowell, avec Adrien Brody, avec tous ces acteurs, les gens après ils disaient, mais comment t'as eu ces acteurs? Je leur disais, mais ils lisent le scénario. Et si ils aiment le scénario, ils le font. Parce que des bons scénarios, on n'a pas tout le temps. Bon, alors ils savent qui je suis et ma compétence, entre guillemets, pour faire un film. Mais ce qui les intéresse surtout, c'est le scénario. Je dis toujours que c'est le scénario qui choisit les acteurs. Quand j'ai eu Brody, comme quand j'ai eu Cadmerade, qui sont des acteurs de la même trempe, ou Joe Pesci, c'est vrai qu'à chaque fois, ils ont dit oui immédiatement. Ça n'a pas duré très longtemps parce qu'ils savaient qu'il y avait un film et un rôle important à jouer.
1: Le Louvre, un terrain de jeu incroyable déjà, très difficile normalement à pénétrer. Là, on voit carrément directement au début du film avec le concours du musée du Louvre. Enfin, ça, c'est le Graal. C'est vraiment extraordinaire de pouvoir justement avoir pu filmer dans l'enceinte du Louvre.
0: Laurence Descartes, qui était directrice à l'époque, bon, maintenant qui est partie, qui a été remplacée, Laurence Descartes a immédiatement compris tout ce que je viens de vous dire.
1: Ouais, l'enjeu.
0: Voilà, elle a lu le scénario et elle m'a dit, Élie, dites-moi ce que vous voulez. Elle a compris que l'enjeu n'était pas seulement l'enjeu pour le film, que c'était aussi l'enjeu pour le Louvre, en toute modestie. Pourquoi ? Parce que le Louvre a aussi besoin de sortir du Louvre. Il a aussi besoin d'aller dans le monde entier. J'espère que le film ira dans le monde entier. C'est drôle parce qu'on vient d'avoir une demande pour les États-Unis par un distributeur, mais il a besoin d'être montré, le Louvre, et de montrer que les gens qui travaillent dans le Louvre, ce ne sont pas n'importe qui. Moi, la première projection que j'ai fait du film, de mon film Les Héros du Louvre, c'est au personnel du Louvre. On a fait une projection dans le Louvre, avec tout le personnel du Louvre, et c'est une projection, puisque mon grand-père était gardien nu au musée du Louvre, qui m'a bouleversé, parce que ces gens-là m'ont dit, mais c'est notre histoire qu'ils vont raconter. Nous, on est capable de se lancer. On est prêt à se lancer. Si on doit sauver les œuvres, on fera la même chose qu'eux. Et c'est leur rendre hommage que d'avoir fait ce film. Et ça, Laurence Descartes a immédiatement compris.
1: Comment expliquer que ça soit si méconnu? Parce que moi, je trouve ça extraordinaire que là, le film va nous permettre de mettre au grand jour cette histoire. Une petite histoire dans la grande, d'ailleurs.
0: Il y a un journaliste, Jean-Marie Montali, qui a écrit un papier sur le film et qui a dit une chose qui m'a beaucoup touché. Il a dit, j'avais envie... en sortant de la salle, d'embrasser chacune de ces personnes, de ces héros de l'ombre qui ont sauvé le Louvre. Ils sont aussi importants pour moi que l'ont été tous nos grands généraux, y compris le général de Gaulle. Et je suis certain que de Gaulle aurait été d'accord avec ça. Tous ces êtres, tous ces hommes, toutes ces femmes qui ont, dans l'ombre, eu le courage de mettre leur vie en péril pour sauver des œuvres, pour sauver notre culture.
1: Notre patrimoine.
0: Pour sauver notre patrimoine, sont aussi importants que tous nos grands généraux.
1: Famille Chouraki doit être fière, doit être heureuse aujourd'hui.
0: Oui, j'espère, oui, je crois, oui. Oui, ils m'ont dit, c'est vrai, oui, ils sont heureux, oui.
1: Il y a eu une scène pour terminer qui a été peut-être difficile à mettre en boîte ou que vous redoutiez.
0: Il y a beaucoup de scènes qui étaient difficiles parce que c'est un film qui est sur le fil. Je pense qu'il n'aurait accepté aucune fausse note. C'est ce qui m'effrayait tout le temps quand je travaillais avec les acteurs, avec mon équipe. Je ne voulais pas qu'il y ait de fausse note, c'était un sujet trop important. On parle de choses essentielles, on parle de...
1: Les images d'archives donnent une véracité aux propos aussi, oui. Qui viennent s'entremêler, c'est dingue.
0: Oui, c'est-à-dire qu'il fallait aussi qu'elles soient bien utilisées, qu'elles s'intègrent parfaitement au récit, que mon fils qui joue, mon oncle qui tient la caméra, la Beaulieu, filme au bon moment. J'ai envie de dire que tout était difficile, que chaque matin je me levais le cœur battant en me disant « Allez, c'est peut-être la chose la plus difficile que tu as faite, la plus compliquée ». Mais il va falloir la réussir, il faut que tu t'appliques.
1: Aujourd'hui, elle est réussie, Élie. Bravo, en tout cas pour ce film, L'Héros du Louvre. Ne le ratez pas, ça sort mercredi au cinéma. Merci, encore une fois. Dans un instant, Marie Gillin, Fantine Guyot et puis également Julia de Nunez vont nous rejoindre. La grand-mère et puis les deux filles qui vont venir nous voir, en tout cas, dans le film. On en parle, on continue, Les Héros du Louvre. On va écouter la bande-annonce et puis on se dit à bientôt. Merci, Élie.
0: À bientôt, merci beaucoup.
2: Le musée du Louvre cherche gardien de nuit.
3: Oui.

0: Quoi? Eh ben j'y vais.
1: Je vais être le premier. C'est le Louvre!
2: Oh. Monsieur, là où les Allemands ont attaqué,
3: je sais.
2: J'ai des camions qui doivent impérativement quitter le Louvre. Avec chacun les chefs-d'œuvre qui nous restent ici.
3: Vous pouvez compter sur moi, mais je dois partir avec ma famille.
1: Allez, allez, on y va!
4: Doucement.
5: J'ai prévenu les conservateurs des châteaux de Chambord et d'Henri IV, ils nous attendent.
3: Merci Jacques pour la confiance.
1: S'ils nous arrêtent, ils vont fouiller le bus, merde.
6: Monsieur Benamou, j'ai des acheteurs pour les tableaux. Il y a beaucoup d'argent à prendre.
3: J'aime pas ce type, un conservateur.
7: Et de retour pour notre spécial Les Routes du Louvre, on continue à en parler. Bon, Eddy Chouraki, je dois vous avouer, m'a laissé en excellente compagnie. Marie Gillin nous rejoint. Bonjour Marie.
8: Bonjour.
7: Merci d'être là. On a Fantine Guyot qui est avec nous, qui joue Lydia. Bonjour Fantine.
8: Bonjour.
7: Et c'est la première fois en vrai, on s'est eu au téléphone pour Bardot. Pour le coup, Julia de Nunez nous rejoint également. Bonjour Julia.
9: Bonjour.
7: Merci d'être là toutes les trois, c'est vrai que c'est une histoire dingue, mais la première chose que j'ai envie de vous poser, on en parlait avec Ellie il y a quelques instants, est-ce que ça met une petite pression en tant que comédien quand en plus c'est une histoire aussi personnelle, Marie?
8: Alors oui, ça met une petite pression, mais c'est surtout quand on a vu Ellie nous parler de ces personnages qui sont partis de son ADN. Quand il m'a parlé de sa mère, je voyais qu'il y avait une telle admiration, un tel amour pour cette femme qu'on se dit ouais, faut rentrer, faut être à la hauteur de ce personnage. En plus, c'est un personnage, le personnage de Lucie, c'est une femme forte, c'est une femme qui est à la fois mère louve, amoureuse, qui se laisse pas faire, qui a de la répartie, de l'humour. Donc c'était tout ça à la fois. Mais Ellie sur le plateau est quelqu'un d'extrêmement bienveillant, ouvert. Donc ça finalement derrière, c'était que du bonus.
7: Alors, c'est vrai que Yvette est la fille de Lucie, une des filles de Lucie, qui est d'une enceinte et qui en plus a déjà un enfant avec Jacques, qu'elle a dû abandonner en quelque sorte pour partir. Vous allez voir que ça va pas être si facile que ça. Parce que Yvette, elle a aussi un fort tempérament, hein, Julia.
9: Ah bah oui, parce que pour partir sans avoir l'accord de sa maman, c'est sûr qu'il faut être un peu courageux. C'est sûr que de partir comme ça, avec tous les dangers qu'elle encourt et son enfant, pour retrouver à tout prix son mari, c'est preuve d'un courage immense. Et c'est vrai que ce qui est très beau, je trouve, dans la relation avec sa mère, c'est qu'à la fin, malgré tout, je pense que sa mère comprend. Et on sent aussi dans son regard, dans leur relation, que je pense qu'elle aurait fait la même chose aussi.
7: Elle lui dit d'ailleurs.
9: Et elle lui dit. Et heureusement, parce que c'est ce qui lui donne cette confiance. Et on sent que si elle a autant de courage, c'est de par l'éducation qu'elle a eue aussi de ses parents et de cet amour et de... qui d'ailleurs je trouve qu'on a beaucoup ressenti sur le tournage. La question que vous posiez à Marie, si c'était compliqué d'endosser des personnages existants, et là on racontait quand même l'histoire d'Ellie. Ce qui était chouette, c'est qu'Ellie nous a, moi je trouve qu'en tout cas il nous a donné une telle confiance que c'est, je sais pas, il y a un petit peu de peur, mais c'est surtout vraiment une envie de vouloir honorer sa famille et lui, enfin, et c'est, je trouve que Ellie, quelqu'un qui donne très envie,
7: extrêmement doux et calme en tout cas. Je sais pas si c'est la même chose sur un tournage, mais en tout cas j'imagine que c'est extrêmement rassurant d'avoir un réalisateur comme ça.
9: Il rit fort, très fort.
7: Ben voilà, on balance. Fantine, alors Lydia, qu'est-ce qu'on pourrait en dire de Lydia? Raconte-moi.
10: La même chose, c'est ce qu'on se disait hier avec Marie et Julia, c'est que c'est des rôles de femmes qui sont des femmes plutôt courageuses, indépendantes, plus ou moins, à cette époque-là en tout cas. Et Lydia, pareil, elle est... Enfin, moi j'ai l'impression, de ce que j'ai essayé de comprendre de la vraie Lydia, c'est une fille qui a la fougue, qui a envie de vivre malgré toutes les interdictions, qu'elle continue de travailler en toute discrétion.
7: Elle ne cesse pas faire non plus à la fois. Je trouve que c'est un des personnages qui fait passer le plus de choses dans le regard aussi, sans même des fois parler.
10: Ah oui, peut-être.
7: On voit ses grands yeux très expressifs.
8: Là, on est à la radio, mais ces deux créatures ont des yeux absolument incroyables. Et c'est vrai que Fantine, elle a des yeux assez incroyables. Elles ont quand même un commun dans le film. Enfin, le personnage qu'incarne Julia, à un moment, elle part. Elle part et envers et contre tout, elle veut retrouver son homme. Personnage de Lydia, elle a cette soif de liberté, d'aller voir dehors, et en même temps, c'est elle qui porte, je trouve, la charge mentale de toute cette famille. La charge mentale quand ils sont planqués et que c'est la seule qui va dehors. En fait, nous, on vit tous reclus, cachés derrière une armoire, et c'est elle qui prend des risques considérables.
7: Surmaquillée pour essayer de se fondre un peu dans le paysage.
8: Ouais.
7: Julia, il y a une scène moi qui m'a frappé. Je sais pas si ça a été la plus difficile pour toi, mais la scène dans la gare, elle est assez terrifiante quoi. C'est faut se préparer à une scène aussi difficile.
9: Bah surtout que c'est pour moi, c'est, je crois que c'était le premier jour de tournage.
8: Ouais.
9: C'était le premier jour de tournage et c'était ma première scène. Mais au final, on a tendance à croire que tourner dans l'ordre chronologique, c'est plus facile pour l'acteur, mais pas forcément. Je pense que non seulement le premier jour de tournage, c'est plein d'adrénaline. J'étais presque arrivée déjà assez suffisamment chargée pour pouvoir l'exprimer, pour pouvoir faire cette scène qui, ouais, est vraiment, vraiment pas évidente. Et en plus, moi, c'était la première. Enfin, j'ai déjà tourné avec des enfants, j'ai déjà joué le rôle d'une mère, mais là, j'avais un petit garçon qui était avec moi, et je pense à ce petit garçon parce que c'était pas facile pour lui. Parce que
7: c'est spectateur de cette scène.
9: Ouais, c'est ça. C'était très impressionnant. Il voyait du coup les SS qui étaient là, les fusils, moi qui criais. C'était... Et c'est vrai que ça, je me rappelle avoir été vraiment bouleversée parce que lui, il était.
7: Marie, il y a eu une scène particulièrement intense aussi.
8: Scène intense, je dirais que toutes les scènes, c'était plutôt cocasse à tourner, toutes les scènes où on est dans le bus et où on doit faire vivre tous ces bombardements. C'était quand même un peu folklorique parce que on avait des repères, première bombe, donc on se cachait, donc ça c'était plutôt c'était assez drôle à jouer. La fameuse scène où Lucie en fait fait croire à une espèce de dispute haute en couleur dans le bus pour finalement
7: passer plus facilement
8: le barrage des Allemands, c'est une scène que j'adorais dans le scénario et que j'ai adoré tourner, avec la difficulté qu'on avait ce bus qui était quand même un des personnages principaux du film, et qu'à chaque fois que la prise était finie, il fallait refaire tout un trajet pour remettre le bus au départ. Donc ça a été quand même c'était une sacrée journée, mais j'ai adoré ce moment.
7: Bon, on te retrouve bientôt Marie, hein. Tu seras bientôt de retour dans Chez Ton Écoute la télé pour parler de Ma Femme est une espionne bientôt. Enfin, j'espère, sur M6, ça sera l'occasion de revenir évidemment nous voir. Il y a des projets, Julia, pour terminer aussi?
9: Ouais, là je tourne en octobre une comédie à Ibiza, mais malheureusement je peux pas encore en dire plus. Mais...
7: Déjà c'est bien, Ibiza ça va être sympa en octobre.
9: Ouais, je suis jamais allée donc apparemment c'est marrant.
7: Bon tournage à toi, Fantine.
10: Moi j'ai une série qui sort sur TF1 qui s'appelle Grandiose avec Catherine Froh, dans laquelle j'ai un petit rôle très chouette.
7: Et qu'on accompagnera tout du long, qu'on a vu la série Mania qui est dingue aussi. Très très belle série de Fanny Henriette Berger, qui sera d'ailleurs au Festival de la Fiction Télé de La Rochelle dans le jury la semaine prochaine. Merci à toutes les trois d'avoir été avec nous. Les Héros du Louvre, on ne le rate pas, c'est notre coup de cœur ciné. Et c'est mercredi au cinéma. Merci les filles, à bientôt.
8: Merci.
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7: 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Marine, la grande gagnante de la Star Academy, sera notre invitée exceptionnelle dans Chute, on écoute la télé. On aura le plaisir de parler aussi du film Si tu penses bien. 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
7: Voilà, c'est fini pour aujourd'hui, pour la grande hebdo de Chute, on écoute la télé. Je rappelle que cette émission sera en podcast dès ce soir, 20h. Sur notre site internet, onécoutelatélé.com, et que vous retrouverez également les liens via notre application pour Android, Chute, on écoute la télé, nos réseaux sociaux, Facebook et Instagram. Vous pianotez Chute, on écoute la télé. Les rendez-vous de Chute, on écoute la télé, la quotidienne sur Radio de la Save, c'est du lundi au samedi à 7h10 et 18h10. Et puis la grande hebdo, eh bien, ça sera lundi prochain, la prochaine de 14 à 15h. Un rendez-vous, évidemment, à ne pas manquer. Je vous remercie de votre fidélité à tous, et puis je vous retrouve donc lundi prochain pour les dos, et je vous retrouve ce soir à 18h10 pour la deuxième quotidienne de la journée. À ce soir.
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1: Le café associatif Le Petit Montaigu, situé à Montaigu-sur-Save, poursuit la saison des guinguettes le vendredi 11 septembre à partir de 17h, place de la mairie. Planches apéritives, glace et ambiance musicale sont au rendez-vous de cette fin de journée festive. L'occasion de lancer un appel aux bénévolats et aux personnes qui voudraient donner un peu de leur temps pour faire vivre le village de Montaigu. L'association Los Engranieros des anciens du rugby de Grisolles vous donne rendez-vous le dimanche 13 septembre, 15h. Au centre socioculturel Chemin du Canal à Grisolles pour leur grand loto avec 12 parties d'une quine suivie d'une double quine et d'un carton plein, également deux parties à carton plein et une partie bingo. Tarif pour le loto 3 euros le carton, 10 euros les 6, 18 euros les 12. Pour le bingo, 2 euros le carton et 5 euros les 3. Buvette et pâtisserie sur place pour ce grand loto du dimanche 13 septembre 15h à Grisolles dans le Tarn-et-Garonne. Le Club Canin de la forêt de Bouconne organise un concours officiel d'agility le dimanche 13 septembre de 8h à 17h. Venez encourager les concurrents tout au long de cette journée. L'entrée est gratuite. Buvette et restauration sur place. Le comité des fêtes de Lévignac vous invite à la fête locale et à la traditionnelle fête foraine du vendredi 11 au dimanche 13 septembre. Au programme du vendredi, début de soirée 19h30, repas sous la halle avec Ali Gossossis, inscription à la mairie. Et à 22h, le concert rock avec le groupe ADN sous la halle. Samedi, la matinée, forum des associations, messe également à l'église. Tournoi de pétanque en doublette en début d'après-midi. À 15h, la ruée des minots avec la course ludique à la guinguette. L'après-midi également des jeux en bois pour les enfants sous la halle. 19h30, soirée feria avec buvette et restauration espagnole. 21h30, marché au Lompion. Et à 22h, feu d'artifice au stade de foot. Suivi à 22h30 de la banda bande à part sous la halle toujours. Dimanche, vie de grenier toute la journée. Et ensuite, midi apéritif offert par la mairie. 14h, chasse au trésor dans les rues du village. Buvette et restauration sur place. Lévignac est en fête du vendredi 11 au dimanche 13 septembre. À Gimont, dans le Gers, super loto de la pêche le dimanche 13 septembre, 14h30, salle du Barry, 11 parties normales, 4 parties spéciales, une partie spéciale le cocorico, 3050 euros de lot et de nombreux bons d'achat à gagner, 2 euros le carton, 10 euros la plaque de 6, 17 euros la plaque de 12, 22 euros la plaque de 18, carton de la chance offert à chaque joueur, partie spéciale le cocorico également, avec 1 euro le ticket, 2 euros les 3 et nouveauté numéro fétiche à 2 euros. Plus de renseignements au 06 82 16 90 22. 06 82 16 90 22. Buvette et restauration sur place. Super loto de la pêche à Gimont le dimanche 13 septembre à 14h30. L'espace Tribuche situé à Montaigu-sur-Save vous invite au vernissage de Nathalie Strazel le dimanche 13 septembre 16h. Une artiste qui explore l'humain, sa dimension et sa vérité, mêlant couleurs chaudes ou froides, sa palette s'identifie à la psychologie de ses personnages. Le vernissage sera suivi à 17h du concert de Kiko Ruiz, accompagné par Sabrina Mocher, deux artistes musiciens qui unissent leurs talents afin de partager leur passion pour une musique flamenca, ouverte sur le monde, aux tendances jazz orientales et parfois classiques. Apéritif convivial partagé par tous après le concert. Participation 15 euros pour les non-adhérents, 12 euros pour les adhérents et c'est gratuit pour les enfants de moins de 13 ans. Le club de l'amitié de la Salvetat Saint-Gilles vous attend pour le thé dansant avec Gérard Goni et Antonio le dimanche 13 septembre, salle Boris Vian de 14h30 à 19h, ouverture des portes à partir de 13h30. Le prix d'entrée est fixé à 10 euros, consommation non comprise, buvette et restauration sur place.
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2: Bonjour, bonjour, soyez les bienvenus dans votre émission qui parle musique sur Radio de la Save. Moi c'est Tessa et je suis ravie de vous retrouver pour une toute nouvelle saison. Au programme cette année, toujours autant de musique avec des nouveautés, des reprises, des coups de cœur, des histoires de chansons ou encore du live, des bons plans locaux et des invités. Pour cette première émission de la saison, j'ai prévu du Depeche Mode, Les Who, Gloria Gaynor, The Fray, Dolly Parton ou encore Marguerite. Bref, vous l'aurez compris, rien ne change, la musique est toujours bonne sur Radio de la Save. Et on commence cette émission avec notre nouveauté du jour, c'est parti.
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2: En nouveauté, je vous propose du français avec Tricheur, c'est le tout nouveau single de Marine. C'est un titre qui vient annoncer son deuxième album qui devrait sûrement arriver avant la fin de l'année. Tricheur, c'est un morceau qui est très ironique, très piquant même. Ça nous raconte une rupture, une histoire assez folle, on va dire, avec un manipulateur qui mène une double vie. Et j'aime beaucoup l'angle qu'elle a choisi ici, la façon qu'elle a eu d'écrire ce morceau. J'ai l'impression qu'elle a transformé des émotions qui étaient négatives à la base et qu'elle les a transformées en quelque chose de libérateur, de fédérateur. C'est vrai que tout le monde dans sa vie a déjà croisé un tricheur, un manipulateur, un pervers narcissique. Et ouais, je trouve que cette chanson, c'est un espace assez libérateur où les gens vont pouvoir hurler sur le refrain et ça risque d'être assez cool pendant ces concerts d'ailleurs. Voilà, donc j'avais envie de vous faire découvrir cette nouveauté parce que je pense que dans les prochaines semaines, ça risque de très bien fonctionner en radio, un petit peu dans la lignée de Mauvais Garçon d'Elena, parce qu'en fait, il y a tout, je trouve. Le sujet va parler aux gens, la top line est hyper efficace, le refrain reste en tête et puis la prod aussi est très percutante. Donc voilà, même si j'adore Marine sur du piano-voix, de l'émotion, je trouve que pour un retour comme ça, pour annoncer un nouvel album, de la pop percutante, c'est un choix qui est assez intéressant. Et en plus, ça lui va plutôt très bien. Et puis, il faut dire que j'adore aussi cette nouvelle génération d'artistes qui n'a pas peur d'afficher les comportements problématiques. Bref, voici notre nouveauté du jour sur Radio de la Save. C'est Marine et ça s'appelle Tricheur.

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1: Allez, dans votre émission qui vous dit tout sur la musique d'hier et d'aujourd'hui, il est temps d'ouvrir notre éphéméride musicale du jour. On commence ce flashback avec un hommage à Keith Moon, le batteur des Who.

Otis Moon, l'un des plus grands batteurs de l'histoire de la musique. Il nous a quittés il y a 48 ans, tout pile aujourd'hui. C'était le 7 septembre 78, des suites d'une overdose. Allez, direction maintenant nos anniversaires du jour, puisque le 7 septembre marque la naissance de Gloria Gaynor.

Gloria Gaynor fête aujourd'hui ses 83 ans. Pour l'occasion, elle est en préparation dans votre émission Le Studio. Mais avant, on souhaite un joyeux anniversaire à une chanson, c'est Just Can't Get Enough des Depeche Mode. Elle est sortie le 7 septembre 81, 45 ans donc aujourd'hui pour ce tube des années 80 qu'on prend toujours un malin plaisir à écouter. Voici les Depeche Mode sur Radio de la Save, montez le son.

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1: Allez, dans votre émission qui parle musique sur Radio de la Save, il est l'heure de l'original et la reprise. L'original aujourd'hui, c'est un classique des années 2000, j'ai nommé How to Save a Life du groupe The Fray.

Cette chanson est sortie en 2005 et son histoire est très touchante. En fait, au début des années 2000, le chanteur du groupe The Fray travaille dans un centre qui aide les jeunes en difficulté et il se lie d'amitié avec un jeune de 17 ans qui est atteint d'une maladie et qui est musicien. Le chanteur a alors déclaré « J'étais ici un banlieusard protégé, lui n'avait que 17 ans, tous ses problèmes et personne n'était fichu de lui sauver la vie. J'ai donc eu l'inspiration d'écrire « How to save a life ». C'est un titre qui veut dire « Comment sauver une vie ». Et dans le refrain, en fait, il raconte que lui-même a déjà été incapable de sauver un ami parce qu'il ne savait pas comment s'y prendre. C'est donc une chanson qui est assez dure, qui parle d'être impuissant, tout simplement. Le chanteur a déclaré avoir reçu beaucoup de témoignages par mail, d'ailleurs, de gens qui s'identifiaient aux paroles, au fait de ne pas réussir à aider un proche. Et en fait, c'est un an plus tard, en 2006, que la chanson a connu un énorme succès mondial. En fait, pendant un concert à Los Angeles, le groupe s'est fait repérer par les producteurs de la série Grey's Anatomy. Et ces producteurs-là, ils ont décidé d'intégrer la chanson dans un épisode de la saison 2. Et en fait, après ça, le succès a été complètement fou. C'est devenu l'un des hymnes de la série. Et ce qu'il faut savoir, c'est qu'à cette époque-là, au début des années 2000, on était en pleine transition entre le physique et le digital. How to Save a Life a été téléchargé 3 millions de fois en MP3. Et du coup, ça fait d'elle la seule chanson avec Viva la Vida de Coldplay à atteindre un chiffre aussi gros dans les années 2000. Donc voilà, on peut quand même parler d'un classique. Allez, je vous ai trouvé une superbe reprise qui est sortie assez récemment. Je vous en parle juste après la version originale. Original sur Radio de la Save, voici How to Save a Life, The Fray dans le studio.

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1: Vous l'aurez compris, aujourd'hui on revisite ce classique des années 2000, How to Save a Life du groupe The Fray. Et pour ça on a besoin de Sam Tompkins, c'est un artiste britannique qui est surtout connu sur les réseaux sociaux. Il fait notamment beaucoup de reprises sur TikTok et sa reprise de How to Save a Life a fait un carton, vraiment des millions de vues. Ça a vraiment buzzé comme on dit. Carrément, c'est arrivé aux oreilles du groupe The Fray qui a commenté plusieurs fois ses vidéos en disant que c'était génial et qu'il fallait absolument qu'il enregistre et qu'il sorte officiellement cette reprise, ce qu'il a fini par faire il y a quelques semaines. En fait, ça a été un tel engouement, les gens lui en ont tellement parlé, tellement ils ont adoré, qu'il s'est dit « allez, je la sors ». Et franchement, il a bien fait, hein, puisque la reprise cumule déjà plus de 3 millions d'écoutes rien que sur Spotify. Et ça s'explique assez simplement, je pense. Cette reprise, elle est juste magnifique, elle est très authentique en fait. Il est juste accompagné d'une guitare et il mise tout sur sa voix et son interprétation. Il a une voix qui, je trouve, est très chargée en émotions, qui est aussi très nuancée. En fait, elle suffit vraiment à nous raconter cette histoire. Il n'y a pas besoin de plus, hein, tellement il y a de nuances, tellement c'est beau. Et ouais, c'est une chanson qui, personnellement, a marqué ma vie. Et cet artiste-là, il a réussi à me la faire redécouvrir grâce à son grain, grâce à son interprétation et sa sincérité. Donc franchement, j'ai envie de dire bravo, monsieur. Allez, séquence émotion avec notre reprise du jour sur Radio de la Save, c'est donc Sam Tompkins avec How to Save a Life. Step 1.

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1: Allez, dans votre émission qui parle musique sur Radio de la Save, on va très vite rendre hommage à Dolly Parton dans votre rubrique Derrière le son. Je vous raconterai l'histoire qui se cache derrière Jolene. Mais avant, il est temps pour moi de vous livrer mon premier coup de cœur de la saison. Et en cette rentrée, j'avais envie de vous parler d'une nouveauté en français qui est justement sortie le jour de la rentrée. Ça s'appelle Cartable et c'est signé Marguerite. Ce titre, il est issu de son tout premier album qui sortira le 2 octobre. Et franchement, il est magnifique. Marguerite, c'est une artiste que je trouve assez hybride. Je la trouve très douée pour faire de la pop et des mélodies très efficaces, mais je la trouve aussi excellente sur des chansons plus axées sur les émotions. Et c'est le cas ici avec ce morceau qui est très fort et qui, j'en suis sûre, va parler à beaucoup de monde. Il met en avant les difficultés qu'on peut rencontrer à l'enfance, à l'adolescence, se sentir mal dans sa peau, ne pas savoir où aller, être différent. Et ouais, je trouve que le titre, il est très bien écrit, comme toujours avec Marguerite. C'est à la fois personnel, mais aussi hyper universelle. Et ouais, selon moi, elle a ce don de parler d'elle en parlant de tout le monde. Et ça, franchement, j'adore. Et j'avoue que ce qui m'a aussi bouleversée, c'est la partie instrumentale à la fin de la chanson. Je la trouve sublime. Il y a une montée en puissance. Et ouais, je sais pas trop expliquer, mais ça me donne les frissons. Allez, je vous laisse découvrir ça sans plus attendre sur Radio de la Save. Voici mon premier coup de cœur de cette rentrée. C'est Marguerite avec Cartable.

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1: Derrière le son, il y a toujours une histoire. Le son qui nous intéresse est légendaire. Plus qu'un son, c'est un prénom qui a marqué l'histoire de la musique, mais aussi le couple de Dolly Parton.

On est au début des années 70. À cette époque-là, Dolly Parton est déjà une star de la country. Elle chante, elle écrit, elle enchaîne les concerts et elle est mariée depuis quelques années avec un certain Carl Dean. Un jour, elle remarque quelque chose dans une banque où Carl a ses habitudes. Il y a une jeune femme qui travaille, elle est rousse, super jolie et visiblement, elle s'intéresse à son mari et lui, il aime beaucoup aller à la banque. Évidemment, de cette situation naît de la jalousie mais aussi une chanson. Et ce qui est intéressant, c'est que pour cette chanson, elle ne choisit pas l'angle de la colère. Elle imagine plutôt une femme qui s'adresse directement à sa rivale et qui lui dit, très vulnérablement, « Vous êtes magnifique, bien plus que moi, je sais que vous pouvez l'avoir si vous voulez, mais s'il vous plaît, laissez-le moi. » Et c'est ça qui est super touchant. Elle chante pas comme une femme en colère, elle chante comme quelqu'un qui a vraiment peur. On se rend compte que derrière cette histoire de rivalité amoureuse, il y a surtout une peur très humaine et très universelle, celle de perdre la personne qu'on aime parce qu'on a l'impression de ne pas être à la hauteur

Je suis aussi obligée de vous parler de ce prénom Jolene parce qu'il est beaucoup répété dans la chanson et c'est aussi ça qui fait qu'elle est efficace. Et ce prénom, c'est pas du tout celui de la jeune femme qui travaillait à la banque. Dolly a raconté qu'un jour après un concert, une petite fille était venue lui demander un autographe. Elle était super mignonne et son prénom était Jolene. Elle a adoré et elle s'est tout de suite dit que ce prénom sonnerait super bien pour un morceau. Quelques temps plus tard, et ça c'est fou, cette petite fille a donc donné son prénom à l'un des titres qui marquera le plus l'histoire de la musique.

Je vous rassure, Dolly Parton n'a finalement pas perdu son mari puisqu'ils sont restés mariés près de 60 ans. D'ailleurs, il y a quelques années, elle plaisantait en interview en disant un truc du genre « Maintenant que je le regarde ronfler sur son fauteuil, je me dis « Où es-tu, Jolene ? Tu peux venir le chercher. » Bref, ce morceau, c'est la simplicité de la production, de l'interprétation, l'authenticité de l'histoire, des émotions. Et parfois, c'est tout ce qu'il faut pour marquer l'histoire de la country, l'histoire de la musique. Dolly Parton était une grande dame qui, au-delà de ça, a même, je dirais, marqué l'histoire de la culture. Et avec cet épisode, je voulais lui rendre hommage. Merci pour tout, Dolly, et merci de nous avoir offert une histoire atypique. Comment

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1: Allez, votre émission qui parle musique, c'est déjà fini pour aujourd'hui. Merci beaucoup de m'avoir suivi. On se retrouve demain, même heure, avec toujours au programme vos rubriques préférées et de la bonne musique. D'ici là, prenez soin de vous et surtout, n'oubliez pas, la musique guérit tous les maux.

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2: Bonjour à toutes et à tous. RFI Radio France Internationale, en direct de Paris, il est 18h.
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4: Adrien Delgrange.
2: Bienvenue, nous sommes le lundi 7 septembre. Au sommaire de cette édition, un chancelier allemand profondément choqué par la victoire historique de l'extrême droite hier lors d'une élection régionale. Une journée pour se recueillir, se souvenir et rendre hommage aux morts. Journée de deuil national au Népal, 13 jours après les inondations meurtrières. Nous serons près de Katmandou. Et puis enfin, reportage au Cameroun en ce 7 septembre, journée de rentrée scolaire. C'est un score historique pour l'extrême droite en Allemagne. Une élection régionale remportée avec plus de 44% des voix. C'est une première depuis la Seconde Guerre mondiale et donc l'effet d'un coup de tonnerre en Allemagne et sur le continent européen. Alors avant d'analyser les raisons de ce vote, c'est une immense victoire pour les partisans de l'AfD, l'Alternative pour l'Allemagne.
5: Je suis super content. Toute la campagne électorale a été fantastique. On a redonné beaucoup de courage aux gens dans toute l'Allemagne.
6: Après la réunification, les gens étaient pleins d'espoir. Et puis, il y a eu le chômage, le déclassement social. Beaucoup de gens sont partis. Les femmes, les jeunes en apprentissage en Allemagne de l'Ouest. Les politiques promettent toujours des choses, mais au final, ils ne font rien. Alors, les gens en ont marre.
7: Davon haben die Leute, die strichen die Nase voll.
5: Je pense qu'une rémigration est importante. Il faut arrêter l'afflux de migrants. On a juste freiné l'immigration. Le problème n'est pas résolu. Il faut s'en occuper.
2: Propos recueillis dans la ville de Magdebourg par Muriel Paradon. Désormais en Allemagne, les regards se tournent vers le chancelier. En début d'après-midi, Friedrich Merz a pris la parole, visiblement touché, ému par ce résultat. Il reconnaît un sérieux avertissement électoral, mais il affirme garder son cap politique et refuse toute alliance avec ce parti d'extrême droite. Alors, déjà impopulaire dans son pays, ce revers électoral pousse-t-il un peu plus Friedrich Merz vers la sortie ? Analyse de Paul Maurice, il est secrétaire général du comité d'études des relations franco-allemandes à l'IFRI.
8: On avait déjà parlé au printemps d'un remplacement de Friedrich Merz, un scénario un peu à la britannique où un autre dirigeant de la CDU l'aurait remplacé. Donc, est-ce que ces jours sont comptés ? Ce sera surtout des batailles internes au sein de la CDU qu'il faudra observer. Et ce qui est intéressant, à la fois dans ce qu'a dit un des membres de la CDU dans votre premier reportage, c'est on veut plus de conservatisme au sein de la CDU. Et effectivement, c'est ce qui reprochait à Friedrich Merz, qui était arrivé avec un programme clairement à droite, à la tête de la CDU, et puis c'est là-dessus qu'il avait fait campagne en 2025. Et puis, on lui reproche de ne pas mettre en œuvre ce programme conservateur, libéral sur le plan économique, etc. Et donc, les électeurs conservateurs vont se déporter progressivement vers l'extrême droite qui joue de ça.
2: Analyse recueillie par Andréane Mellard. Une marée humaine cet après-midi pour rendre hommage à Ratko Mladic. La foule s'est pressée à Belgrade pour les obsèques de celui qui est surnommé le boucher des Balkans. Ratko Mladic est mort fin août à l'âge de 84 ans. Cet homme a été condamné pour génocide, crime contre l'humanité durant la guerre de Bosnie des années 1990, ce qui n'a pas empêché certains de le considérer comme un héros. La glorification de criminels de guerre n'a pas de place dans l'Union européenne, a déclaré dans la journée un porte-parole de l'UE. Pendant ce temps-là, Ursula von der Leyen est à Nuuk. La présidente de la Commission européenne est en déplacement dans la capitale du Groenland et elle n'est pas venue les mains vides. 200 millions d'euros pour ce territoire autonome danois. Tout au long de son déplacement, Ursula von der Leyen a poussé c'est un même message. Cette île, le Groenland, doit exister avec l'Europe plutôt qu'avec les États-Unis.
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2: Journée de deuil national au Népal après la catastrophe du 26 août dernier où des inondations, sorte de tsunami des montagnes, ont tout emporté sur leur passage. Ce 13e jour précisément après le désastre est symbolique de la fin du deuil dans la tradition hindoue. Alors au-delà du drame humain, dans les régions sinistrées, tout le monde connaît quelqu'un qui est mort. La question du futur inquiète les habitants. L'aide humanitaire commence à s'organiser mais les routes et ponts ont été arrachés par la violence des crues, ce qui complique encore les choses. Des milliers de personnes se retrouvent sans eau potable. Alors tout est à refaire ou presque, reconstruire les maisons, les écoles, les rues, les commerces, ce qui plonge les habitants dans l'incertitude. À une cinquantaine de kilomètres de Katmandou, envoyé spécial d'RFI, Juliette Chénion.
4: Depuis bientôt deux semaines, Tara Devi Tamang, 50 ans, vit dans un gymnase de Bidour avec 200 autres sinistrés. Tous dorment sur des tapis de sol collés les uns aux autres. Tara Devi ne sait pas combien de temps rester ici, sûrement plusieurs semaines, voire plusieurs mois. D'après le gouvernement, plus de 20 000 maisons comme la sienne ne sont plus habitables dans le pays.
9: Tout est recouvert de boue chez moi. Où pourrait-on aller? On ne veut plus vivre au bord de la rivière. J'ai perdu toutes mes affaires. Je gardais de l'or et de l'argent en réserve, mais il n'y a plus rien. On doit tout recommencer à zéro. C'est encore du stress qui se rajoute au stress.
4: Tara Devi espère une aide rapide du gouvernement pour se reloger dans un endroit sans risque et pouvoir relancer son élevage porcin. Pour la plupart des sinistrés, il faut aussi composer avec le deuil. Kopila, 20 ans, a perdu sa mère et plusieurs proches à Rasuwa. Elle est hébergée dans une salle de yoga.
10: Une thérapeute vient nous voir. Sur le moment, ça fait du bien, mais après on se sent à nouveau le cœur lourd. Avant les inondations, j'essayais de partir à l'étranger, mais c'est impossible désormais.
4: Se relever après le désastre, cela prendra des années dans un pays à l'économie déjà fragile. D'après le ministre des Finances népalais, la reconstruction pourrait coûter entre 4 et 5 milliards de dollars. Juliette Chénion, de retour de Bidour, RFI.
2: Au Proche-Orient, nouvelle attaque israélienne dans le sud Liban. Malgré le cessez-le-feu, Israël affirme continuer de frapper le Hezbollah. Des bombardements ont fait aujourd'hui 12 morts, dont des femmes et des enfants. Le président libanais, Joseph Aoun, demande aux États-Unis et à la communauté internationale de faire cesser ces attaques. 7 septembre, jour de rentrée scolaire dans plusieurs pays d'Afrique, comme au Maroc, au Gabon et au Cameroun. Le Cameroun, où plus de 4 millions d'élèves ont repris le chemin de l'école ce matin. Une rentrée parfois difficile dans les zones dites reculées, loin des grandes villes, en zone rurale, où parfois il n'y a ni eau potable, ni énergie électrique dans les écoles. Reportage près d'Esse, à près de 80 km de Yaoundé, où les professeurs font tout leur possible pour continuer à enseigner avec passion. C'est un sujet d'Emmanuel Julntap.
11: À l'école publique d'Afanloum, un village proche de ceux à 97 km de Yaoundé, la rentrée scolaire est souvent timide. Il faut parfois attendre plusieurs jours pour voir les effectifs se remplir. Sylvie Claire Anaba est une institutrice.
12: Ici, en zone rurale, c'est après deux semaines que vous voyez les tout petits venir un à un et le programme est déjà empiété de deux semaines de retard par rapport à la ville.
11: Placide Biak, instituteur depuis 20 ans, ne s'attend lui non plus à une journée d'effervescence. Pour autant, sa motivation à enseigner dans la zone reste entière.
13: Lorsqu'on est ponctuel, on est assidu, on est même adopté par la communauté éducative qui généralement aime des enseignants présents. Et malgré leur précarité, ils font des efforts vraiment pour répondre aux besoins de l'école.
11: Nouveauté cette année, de petits panneaux solaires seront installés dans certaines écoles pour faciliter le travail des enseignants. Une initiative de la mairie. Martin Dongo Bouné, maire de Seu.
14: Nous sommes rendus compte que les zones reculées, certains enseignants résident en la Boussa et dans le Noir. 5 écoles pilotes ont été choisies qui vont donc bénéficier de l'éclairage pour permettre aux enseignants de non seulement de vivre là, mais de préparer aussi leurs cours en soirée.
11: Selon les données du ministère de l'Éducation de base, 67% des enseignants du primaire exercent en milieu rural au Cameroun. Emmanuel Juntap, de retour de ceux dans la région du centre, RFI.
2: Enfin, avant de retrouver Radio Foot International, cette petite phrase, c'est peut-être la bonne année pour gagner le Ballon d'Or. Phrase du jour signée Kylian Mbappé. La superstar française pense que c'est peut-être son année, car il a été le meilleur buteur du mondial.
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19: Bonsoir à tous, je suis ravi de vous retrouver sur Radio de la Save pour un nouveau numéro de Chut, on écoute la télé, la quotidienne que vous retrouvez bien sûr du lundi au samedi à 7h10 et 18h10 sur Radio de la Save. Et aujourd'hui lundi, eh bien on va décortiquer ensemble votre soirée télé de ce lundi soir, l'infomédia bien sûr, et puis on va parler de l'actualité des tournages en France. C'est parti.
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19: Et on démarre tout de suite avec votre soirée télé de ce lundi 7 septembre avec France 2 ce soir qui programmera le grand final de sa série Le Rouge et le Noir avec Victor Belmondo, Virginie Ledoyen et Camille Raza. Sur France 3, Commissaire Dupin avec Pasquale Aliardi qui va vous être proposé, c'est le 12e épisode de la saison 1. Et puis sur Canal+, ce soir, Gomorra, les origines avec le grand final de la saison 1 de votre série italienne avec les épisodes 5 et 6. Sur France 4, Les Trésors du Paris Haussmannien. Sur France 5, Thalassa Aventure Extrême présentée par Diego Bunel qui vous emmènera aux Philippines. Sur M6, L'Amour est dans le Pré et c'est toujours le Tour de France de nos agriculteurs qui ont fait appel à l'émission pour leur rencontre pour trouver l'âme sœur et c'est le début des séjours à la ferme pour nos agriculteurs. Et puis sur Arte, ce soir, Terreur aveugle avec Mia Farrow. Sur LCP, L'Europe des fronts populaires de Laurence Jourdan. Et puis sur W9, Kingsman, Service secret. Et puis ce soir sur RMC Découverte, 11 septembre 2001, le jour où le monde a basculé. Et puis notre coup de cœur de ce soir, il va à TF1 qui va programmer sa toute nouvelle série inédite La Cible avec Thomas Sisley, Fauvoto, l'histoire d'Hugo Meyer, garde du corps qui vit mal son divorce avec son ex-femme et le jour où il doit fêter l'anniversaire de son fils, son ex-femme et ses enfants sont kidnappés.
20: Donc on reprend depuis le début, monsieur Meyer. Où sont votre femme et les enfants ?
21: Je sais pas. Léa, t'es où ?
22: On a été enlevés par deux hommes, ils sont armés, je sais pas ce qu'ils veulent, ils nous ont rien dit.
21: Dans un cas de kidnapping, on a 48 heures pour les retrouver. Léa !
20: Faire confiance à la police, ils vont les retrouver.
21: Mais la police, ils pensent que c'est moi le coupable.
20: Il est garde du corps. Il a pas du tout le profil d'un kidnappeur.
21: Je veux juste retrouver ma famille. Aidez-moi, putain! Aidez-moi!
23: Vous voyez pas qu'on essaye de me piéger?
20: C'est pas trop loin, Hugo, là.
21: Ma famille, elle est où?
24: Inédit, La Cible, votre nouvelle série avec Thomas Sisley et Fauvoto, bientôt sur TF1.
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19: Et dans l'infomédia de ce lundi, en tournage de mi-mai à début juillet 2025 à Martigues et dans sa région ainsi qu'à Aix-en-Provence, les 4 épisodes de la série La Mère et la 500 arrivent enfin sur France Télévisions, alors que la série est disponible depuis début août sur la plateforme France.tv. La série arrive donc lundi prochain 21h10 sur France 2. On y retrouve le parcours de Morgane Jourdan, la quarantaine qui mène une vie bien réglée avec son mari restaurateur. Samuel et leurs deux filles adolescentes, Océane et Alizée. Professeure devenue principale d'un collège, elle jongle entre son travail exigeant et sa vie de famille. Et tout bascule lorsque Océane, 17 ans, disparaît soudainement après une soirée où elle a surpris sa mère dans une situation compromettante avec Hugo Benec, son professeur de sport. Morgane, rongée par l'angoisse et la culpabilité, se lance à corps perdu dans la recherche de sa fille. Et très vite, son mari Samuel découvre sa liaison avec Hugo, ce qui fracture le couple et perturbalise leur fille cadette. L'enquête menée par la capitaine Chloé Rousseau révèle alors qu'Océane entretenait une relation ambiguë avec Hugo. A-t-elle été victime d'un prédateur en la personne de son prof d'EPS, Hugo Benec? Au casting, on y retrouve Hélène de Fougerolles, Florent Père ou encore François-David Cardonnel et Juliette Delacroix, avec à la réalisation Sandra Perrin.
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19: Et dans l'actualité des tournages cette semaine, La Dernière Veillée est en tournage actuellement pour France Télévisions à Brantôme en Périgord. Une réalisation de Charlet Monsara avec Alice Taglioni et Léonie Simaga. À l'été 2005, dans les collines du Périgord, un camp scout est marqué par plusieurs événements inquiétants avant que 5 jeunes garçons ne disparaissent mystérieusement. 20 ans plus tard, une ancienne cheftaine, confrontée à une crise personnelle et spirituelle, retrouve une gendarme aujourd'hui gradée. Ensemble, elle décide de rouvrir cette affaire jamais élucidée, convaincue que l'un des enfants pourrait avoir survécu. La Meute est également en tournage dès ce 9 septembre, dès mercredi à Saint-Savin dans les Hautes-Pyrénées. Une mini-série policière de 4 fois 52 minutes où l'histoire d'une policière qui se retrouve confrontée à une enquête particulièrement complexe au cœur des Pyrénées. L'affaire se déroule dans un territoire où la présence des loups exacerbe les tensions entre habitants, tandis que rivalité locale et lutte de pouvoir viennent compliquer l'enquête. La série est présentée comme un thriller policier de nature utilisant les grands espaces pyrénéens et la question de la cohabitation entre l'homme et le loup comme éléments centraux. Et puis La Vie scolaire, également la série Ça y est en tournage, réalisée par Mehdi Idir, à qui l'on doit déjà évidemment le film. On va retrouver l'univers d'un établissement scolaire situé dans les Framboisins à Saint-Denis, avec des élèves, enseignants et personnels confrontés aux difficultés du quotidien, mais aussi à leurs rêves, leurs espoirs et leur histoire personnelle. La série conserve le mélange qui avait fait le succès du film, humour, émotion et réalisme social, et le tout porté par un casting de fou avec Zita Enro ou encore Soufiane Gherab, Moussa Mansali, Redouane Bougueraba, Alban Ivanov et Marie-Julie Baupe. Le tout dirigé par David Bertrand et Tamara Kozo.
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19: Et on termine comme chaque jour avec les anniversaires de stars. Alors, qui peut bien être né le même jour que moi, un 7 septembre? Eh bien, c'est le cas de Cartman, par exemple, qui aujourd'hui a 48 ans et plus jeune que moi en plus, hein, le salaud. On a également Maud Fontenoy, l'exploratrice qui fête aujourd'hui ses 49 ans. Joyeux anniversaire également à Mathieu Gonnet, le répétiteur de la Starac, fête aujourd'hui ses 54 ans. Et puis, joyeux anniversaire à l'actrice Camille Japy, qui fête aujourd'hui ses 58 ans.
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19: 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Un rendez-vous à ne pas manquer, bien évidemment, si vous l'avez raté cet après-midi. Je rappelle également que sur Radio de la Save, la quotidienne, c'est tous les jours du lundi au samedi à 7h10 et 18h10, et que vous pouvez nous accompagner évidemment sur nos réseaux sociaux Facebook et Instagram. 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Alors sur ce, il ne me reste plus qu'à vous souhaiter en tout cas une très belle soirée à l'écoute de nos programmes sur Radio de la Save, et je vous dis à demain matin 7h10 pour la prochaine quotidienne et démarrer la journée de bonheur et de bonne humeur ensemble. À demain.
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1: Le café associatif Le Petit Montaigu, situé à Montaigu-sur-Save, poursuit la saison des guinguettes le vendredi 11 septembre à partir de 17h, place de la mairie. Planches apéritives, glaces et ambiance musicale sont au rendez-vous de cette fin de journée festive. L'occasion de lancer un appel aux bénévolats et aux personnes qui voudraient donner un peu de leur temps pour faire vivre le village de Montaigu. L'association Los Engranieros des anciens du rugby de Grisolles vous donne rendez-vous le dimanche 13 septembre, 15h. Au centre socioculturel Chemin du Canal à Grisolles pour leur grand loto, avec 12 parties d'une quine suivie d'une double quine et d'un carton plein, également 2 parties à carton plein et une partie bingo. Tarif pour le loto, 3 euros le carton, 10 euros les 6, 18 euros les 12. Pour le bingo, 2 euros le carton et 5 euros les 3. Buvette et pâtisserie sur place pour ce grand loto du dimanche 13 septembre, 15h à Grisolles dans le Tarn-et-Garonne. Le club canin de la forêt de Boucon organise un concours officiel d'agility le dimanche 13 septembre de 8h à 17h. Venez encourager les concurrents tout au long de cette journée. L'entrée est gratuite. Buvette et restauration sur place. Le comité des fêtes de Lévignac vous invite à la fête locale et à la traditionnelle fête foraine du vendredi 11 au dimanche 13 septembre. Au programme du vendredi, début de soirée 19h30, repas sous la halle avec Aligo Saucis, inscription à la mairie. Et à 22h, le concert rock avec le groupe ADN sous la halle. Samedi, la matinée forum des associations, messe également à l'église. Tournoi de pétanque en doublette en début d'après-midi. À 15h, la ruée des minots avec la course ludique à la guinguette. L'après-midi également des jeux en bois pour les enfants sous la halle. 19h30, soirée feria avec buvette et restauration espagnole. 21h30, marché au Lompion. Et à 22h, feu d'artifice au stade de foot. Suivi à 22h30 de la banda Bandapart sous la halle toujours. Dimanche, vie de grenier toute la journée. Et ensuite, midi apéritif offert par la mairie. 14h, chasse au trésor dans les rues du village. Buvette et restauration sur place. Lévignac est en fête du vendredi 11 au dimanche 13 septembre. À Gimont, dans le Gers, super loto de la pêche le dimanche 13 septembre, 14h30, salle du Barry, 11 parties normales, 4 parties spéciales, une partie spéciale le cocorico, 3050 euros de lot et de nombreux bons d'achat à gagner, 2 euros le carton, 10 euros la plaque de 6, 17 euros la plaque de 12, 22 euros la plaque de 18, carton de la chance offert à chaque joueur, partie spéciale le cocorico également, avec 1 euro le ticket, 2 euros les 3 et nouveauté numéro fétiche à 2 euros. Plus de renseignements au 06 82 16 90 22. 06 82 16 90 22. Buvette et restauration sur place. Super loto de la pêche à Gimont le dimanche 13 septembre à 14h30. L'espace Tribuche situé à Montaigu-sur-Save vous invite au vernissage de Nathalie Strazel le dimanche 13 septembre 16h. Une artiste qui explore l'humain, sa dimension et sa vérité, mêlant couleurs chaudes ou froides, sa palette s'identifie à la psychologie de ses personnages. Le vernissage sera suivi à 17h du concert de Kiko Ruiz, accompagné par Sabrina Mocher, deux artistes musiciens qui unissent leurs talents afin de partager leur passion pour une musique flamenca, ouverte sur le monde, aux tendances jazz orientales et parfois classiques. Apéritif convivial partagé par tous après le concert. Participation 15 euros pour les non-adhérents, 12 euros pour les adhérents et c'est gratuit pour les enfants de moins de 13 ans. Le club de l'amitié de la Salvetta Saint-Gilles vous attend pour le thé dansant avec Gérard Goni et Antonio le dimanche 13 septembre, salle Boris Vian de 14h30 à 19h, ouverture des portes à partir de 13h30. Le prix d'entrée est fixé à 10 euros, consommation non comprise, buvette et restauration sur place.
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1: Bonjour, bonjour, soyez les bienvenus dans votre émission qui parle musique sur Radio de la Save. Moi c'est Tessa et je suis ravie de vous retrouver pour une toute nouvelle saison. Au programme cette année, toujours autant de musique avec des nouveautés, des reprises, des coups de cœur, des histoires de chansons ou encore du live, des bons plans locaux et des invités. Pour cette première émission de la saison, j'ai prévu du Depeche Mode, Les Who, Gloria Gaynor, The Fray, Dolly Parton ou encore Marguerite. Bref, vous l'aurez compris, rien ne change, la musique est toujours bonne sur Radio de la Save. Et on commence cette émission avec notre nouveauté du jour, c'est parti.
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1: En nouveauté, je vous propose du français avec Tricheur, c'est le tout nouveau single de Marine. C'est un titre qui vient annoncer son deuxième album qui devrait sûrement arriver avant la fin de l'année. Tricheur, c'est un morceau qui est très ironique, très piquant même. Ça nous raconte une rupture, une histoire assez folle on va dire, avec un manipulateur qui mène une double vie. Et j'aime beaucoup l'angle qu'elle a choisi ici, la façon qu'elle a eu d'écrire ce morceau. J'ai l'impression qu'elle a transformé des émotions qui étaient négatives à la base et qu'elle les a transformées en quelque chose de libérateur, de fédérateur. C'est vrai que tout le monde dans sa vie a déjà croisé un tricheur, un manipulateur, un pervers narcissique. Et ouais, je trouve que cette chanson, c'est un espace assez libérateur où les gens vont pouvoir hurler sur le refrain et ça risque d'être assez cool pendant ces concerts d'ailleurs. Voilà, donc j'avais envie de vous faire découvrir cette nouveauté parce que je pense que dans les prochaines semaines, ça risque de très bien fonctionner en radio, un petit peu dans la lignée de Mauvais Garçon d'Elena parce qu'en fait, il y a tout, je trouve. Le sujet va parler aux gens, la top line est hyper efficace, le refrain reste en tête et puis la prod aussi est très percutante. Donc voilà, même si j'adore Marine sur du piano-voix, de l'émotion, je trouve que pour un retour comme ça, pour annoncer un nouvel album, de la pop percutante, c'est un choix qui est assez intéressant. Et en plus, ça lui va plutôt très bien. Et puis, il faut dire que j'adore aussi cette nouvelle génération d'artistes qui n'a pas peur d'afficher les comportements problématiques. Bref, voici notre nouveauté du jour sur Radio de la Save. C'est Marine et ça s'appelle Tricheur.

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1: Allez, dans votre émission qui vous dit tout sur la musique d'hier et d'aujourd'hui, il est temps d'ouvrir notre éphéméride musicale du jour. On commence ce flashback avec un hommage à Keith Moon, le batteur des Who.

Chris Moon, l'un des plus grands batteurs de l'histoire de la musique. Il nous a quittés il y a 48 ans, tout pile aujourd'hui. C'était le 7 septembre 78, des suites d'une overdose. Allez, direction maintenant nos anniversaires du jour, puisque le 7 septembre marque la naissance de Gloria Gaynor.

Gloria Gaynor fête aujourd'hui ses 83 ans. Pour l'occasion, elle est en préparation dans votre émission Le Studio. Mais avant, on souhaite un joyeux anniversaire à une chanson, c'est Just Can't Get Enough des Depeche Mode. Elle est sortie le 7 septembre 81. 45 ans donc aujourd'hui pour ce tube des années 80 qu'on prend toujours un malin plaisir à écouter. Voici les Depeche Mode sur Radio de la Save, montez le son.

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1: Allez, dans votre émission qui parle musique sur Radio de la Save, il est l'heure de l'original et la reprise. L'original aujourd'hui, c'est un classique des années 2000. J'ai nommé How to Save a Life du groupe The Fray.

Cette chanson est sortie en 2005 et son histoire est très touchante. En fait, au début des années 2000, le chanteur du groupe The Fray travaille dans un centre qui aide les jeunes en difficulté et il se lie d'amitié avec un jeune de 17 ans qui est atteint d'une maladie et qui est musicien. Le chanteur a alors déclaré « J'étais ici, un banlieusard protégé, lui n'avait que 17 ans, tous ses problèmes et personne n'était fichu de lui sauver la vie. J'ai donc eu l'inspiration d'écrire How to Save a Life ». C'est un titre qui veut dire « Comment sauver une vie ?» et dans le refrain, en fait, il raconte que lui-même a déjà été incapable de sauver un ami parce qu'il ne savait pas comment s'y prendre. C'est donc une chanson qui est assez dure, qui parle d'être impuissant, tout simplement. Le chanteur a déclaré avoir reçu beaucoup de témoignages par mail, d'ailleurs, de gens qui s'identifiaient aux paroles, au fait de ne pas réussir à aider un proche. Et en fait, c'est un an plus tard, en 2006, que la chanson a connu un énorme succès mondial. En fait, pendant un concert à Los Angeles, le groupe s'est fait repérer par les producteurs de la série Grey's Anatomy. Et ces producteurs-là, ils ont décidé d'intégrer la chanson dans un épisode de la saison 2. Et en fait, après ça, le succès a été complètement fou. C'est devenu l'un des hymnes de la série. Et ce qu'il faut savoir, c'est qu'à cette époque-là, au début des années 2000, on était en pleine transition entre le physique et le digital. How to Save a Life a été téléchargé 3 millions de fois en MP3. Et du coup, ça fait d'elle la seule chanson avec Viva la Vida de Coldplay à atteindre un chiffre aussi gros dans les années 2000. Donc voilà, on peut quand même parler d'un classique. Allez, je vous ai trouvé une superbe reprise qui est sortie assez récemment. Je vous en parle juste après la version originale sur Radio de la Save. Voici How to Save a Life, The Fray dans le studio.

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1: Vous l'aurez compris, aujourd'hui on revisite ce classique des années 2000, How to Save a Life du groupe The Fray. Et pour ça on a besoin de Sam Tompkins, c'est un artiste britannique qui est surtout connu sur les réseaux sociaux. Il fait notamment beaucoup de reprises sur TikTok et sa reprise de How to Save a Life a fait un carton, vraiment des millions de vues. Ça a vraiment buzzé comme on dit. Carrément, c'est arrivé aux oreilles du groupe The Fray qui a commenté plusieurs fois ses vidéos en disant que c'était génial et qu'il fallait absolument qu'il enregistre et qu'il sorte officiellement cette reprise, ce qu'il a fini par faire il y a quelques semaines. En fait, ça a été un tel engouement, les gens lui en ont tellement parlé, tellement ils ont adoré, qu'il s'est dit « allez, je la sors ». Et franchement, il a bien fait, hein, puisque la reprise cumule déjà plus de 3 millions d'écoutes rien que sur Spotify. Et ça s'explique assez simplement, je pense. Cette reprise, elle est juste magnifique, elle est très authentique en fait. Il est juste accompagné d'une guitare et il mise tout sur sa voix et son interprétation. Il a une voix qui, je trouve, est très chargée en émotions, qui est aussi très nuancée. En fait, elle suffit vraiment à nous raconter cette histoire. Il n'y a pas besoin de plus, hein, tellement il y a de nuances, tellement c'est beau. Et ouais, c'est une chanson qui, personnellement, a marqué ma vie. Et cet artiste-là, il a réussi à me la faire redécouvrir grâce à son grain, grâce à son interprétation et sa sincérité. Donc franchement, j'ai envie de dire bravo, monsieur. Allez, séquence émotion avec notre reprise du jour sur Radio de la Save, c'est donc Sam Tompkins avec How to Save a Life. 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
1: Allez, dans votre émission qui parle musique sur Radio de la Save, on va très vite rendre hommage à Dolly Parton dans votre rubrique Derrière le son. Je vous raconterai l'histoire qui se cache derrière Jolene. Mais avant, il est temps pour moi de vous livrer mon premier coup de cœur de la saison. Et en cette rentrée, j'avais envie de vous parler d'une nouveauté en français qui est justement sortie le jour de la rentrée. Ça s'appelle Cartable et c'est signé Marguerite. Ce titre, il est issu de son tout premier album qui sortira le 2 octobre. Et franchement, il est magnifique. Marguerite, c'est une artiste que je trouve assez hybride. Je la trouve très douée pour faire de la pop et des mélodies très efficaces, mais je la trouve aussi excellente sur des chansons plus axées sur les émotions. Et c'est le cas ici avec ce morceau qui est très fort et qui, j'en suis sûre, va parler à beaucoup de monde. Il met en avant les difficultés qu'on peut rencontrer à l'enfance, à l'adolescence, se sentir mal dans sa peau, ne pas savoir où aller, être différent. Et ouais, je trouve que le titre, il est très bien écrit, comme toujours avec Marguerite. C'est à la fois personnel, mais aussi hyper universelle. Et ouais, selon moi, elle a ce don de parler d'elle en parlant de tout le monde. Et ça, franchement, j'adore. Et j'avoue que ce qui m'a aussi bouleversée, c'est la partie instrumentale à la fin de la chanson. Je la trouve sublime. Il y a une montée en puissance. Et ouais, je sais pas trop expliquer, mais ça me donne les frissons. Allez, je vous laisse découvrir ça sans plus attendre sur Radio de la Save. Voici mon premier coup de cœur de cette rentrée. C'est Marguerite avec Cartable.

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1: Derrière le son, il y a toujours une histoire. Le son qui nous intéresse est légendaire. Plus qu'un son, c'est un prénom qui a marqué l'histoire de la musique, mais aussi le couple de Dolly Parton.

On est au début des années 70. À cette époque-là, Dolly Parton est déjà une star de la country. Elle chante, elle écrit, elle enchaîne les concerts et elle est mariée depuis quelques années avec un certain Carl Dean. Un jour, elle remarque quelque chose dans une banque où Carl a ses habitudes. Il y a une jeune femme qui travaille, elle est rousse, super jolie et visiblement, elle s'intéresse à son mari et lui, il aime beaucoup aller à la banque. Évidemment, de cette situation naît de la jalousie mais aussi une chanson. Et ce qui est intéressant, c'est que pour cette chanson, elle ne choisit pas l'angle de la colère. Elle imagine plutôt une femme qui s'adresse directement à

Je suis aussi obligée de vous parler de ce prénom Jolene parce qu'il est beaucoup répété dans la chanson et c'est aussi ça qui fait qu'elle est efficace. Et ce prénom, c'est pas du tout celui de la jeune femme qui travaillait à la banque. Dolly a raconté qu'un jour après un concert, une petite fille était venue lui demander un autographe. Elle était super mignonne et son prénom était Jolene. Elle a adoré et elle s'est tout de suite dit que ce prénom sonnerait super bien pour un morceau. Quelques temps plus tard, et ça c'est fou, cette petite fille a donc donné son prénom à l'un des titres qui marquera le plus l'histoire de la musique.

Je vous rassure, Dolly Parton n'a finalement pas perdu son mari puisqu'ils sont restés mariés près de 60 ans. D'ailleurs, il y a quelques années, elle plaisantait en interview en disant un truc du genre « Maintenant que je le regarde ronfler sur son fauteuil, je me dis « Où es-tu, Jolene? Tu peux venir le chercher. » Bref, ce morceau, c'est la simplicité de la production, de l'interprétation, l'authenticité de l'histoire, des émotions. Et parfois, c'est tout ce qu'il faut pour marquer l'histoire de la country, l'histoire de la musique. Dolly Parton était une grande dame qui, au-delà de ça, a même, je dirais, marqué l'histoire de la culture. Et avec cet épisode, je voulais lui rendre hommage. Merci pour tout, Dolly, et merci de nous avoir offert une histoire atypique. Comment les

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1: Allez, votre émission qui parle musique, c'est déjà fini pour aujourd'hui. Merci beaucoup de m'avoir suivi. On se retrouve demain, même heure, avec toujours au programme vos rubriques préférées et de la bonne musique. D'ici là, prenez soin de vous et surtout, n'oubliez pas, la musique guérit tous les maux.

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1: Rock à la Casbah ouvre encore une fois son antenne à des membres de l'équipe de programmation musicale de Radio Vostok. Le duo Belvedere et l'artiste Nevadi. Un set aux variations imprévisibles, capable de basculer d'une ambiance à l'autre, avec la même soudaineté qu'une journée caniculaire éclate en orage. Allez, très belle découverte.

C'était la mixtape du duo Belvedere et de l'artiste Nevadi, tous membres de l'équipe de programmation musicale de Radio Vostok. Pour retrouver la liste des titres joués, un seul lieu de rendez-vous, www.kasbah-records.com.

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1: Cette galerie nous était très chère. Elle s'appelle Fait d'hiver.

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1: Bienvenue dans Les Yeux au Ciel, la chronique qui vous emmène vers les étoiles, vers les mystères et les merveilles du ciel. Bienvenue dans Les Yeux au Ciel, la chronique qui vous emmène vers les étoiles, vers les mystères et les merveilles du ciel. Aujourd'hui, je vous propose de nous arrêter sur une constellation fort ancienne, mais finalement peu connue. C'est le Serpentaire. Elle représente un homme portant un serpent autour de lui. Le Serpentaire divise justement la constellation du serpent en deux parties. Cette constellation représenterait Asclépios, élève de Chiron, qui était médecin, et qui, selon la mythologie grecque, aurait tué un serpent et aurait eu la surprise de voir un autre serpent le ranimer avec des herbes. Le savoir médical d'Asclépios aurait été tel qu'il était capable de ressusciter des morts. Ceci inquiéta Hadès, dieu des enfers, qui craignit de ne plus recevoir d'âme et de se retrouver un petit peu au chômage. Aussi, Hadès en parla-t-il à son frère Zeus et le convainquit de foudroyer Asclépios et de décréter que tous les mortels devaient mourir un jour. Afin d'honorer les talents de guérisseur d'Asclépios, Zeus l'a placé avec son serpent dans les cieux. Il se situe entre le Scorpion à l'ouest et le Sagittaire à l'est. Elle est la 13e constellation du zodiaque, qui n'est pas connue dans l'astrologie en général, car sa participation est sujette à interprétation. Prenons le temps de revenir un peu sur l'astrologie. Cette discipline qui vise à déterminer en fonction de la position des astres et des planètes, soit les caractères, soit les destins des individus. Cette discipline, sans pour autant être mélangée avec l'astronomie, comme on peut le penser de nos jours, a été pratiquée par les mêmes personnes. Vous devez sûrement connaître votre signe astrologique, mais savez-vous vraiment ce que ça veut dire? Le principe de base de l'astrologie, c'est la position des planètes et du soleil au moment de la naissance d'une personne. Le signe astrologique, c'est la constellation dans laquelle était le soleil au moment de la naissance. Enfin, à peu près, car c'est un tout petit peu plus compliqué que ça. Revenons aux bases. D'abord, parlons du plan de l'écliptique. C'est le chemin que suivent le soleil et les planètes du point de vue de la Terre. La Terre, en effet, tourne autour du Soleil, suivant le même chemin, année après année. Ce qui fait que, vu de la Terre, le Soleil, année après année, semble être devant la même constellation au même moment de l'année. De même pour les planètes du système solaire, qui restent toutes dans une même bande, sous la voûte céleste. Une bande de 17 degrés de large, qu'on appelle le zodiaque. Au milieu de cette bande se trouve l'écliptique, qui est le chemin du Soleil tout au long de l'année, vu de la Terre. L'écliptique traverse 13 constellations, les 12 signes du zodiaque et le serpentaire. D'un point de vue astrologique, le zodiaque est partagé entre 12 signes de même surface. Par contre, d'un point de vue astronomique, les constellations n'ont pas du tout la même largeur sur l'écliptique et le serpentaire en fait bien partie.
2: Strictement personnel, ma vie doit changer à partir de lundi.

0: le Serpentaire a été le théâtre de grands événements, au premier desquels l'explosion d'une supernova en 1604. Cet événement a été observé par le grand astronome Johannes Kepler. Il a pu voir apparaître une nouvelle étoile, Nova Stella en latin, dans la constellation du Serpentaire. Cette étoile est restée visible à peu près un an, jusqu'en octobre 1605. Kepler n'a pas été le premier à voir cette supernova, car les conditions météorologiques n'étaient pas bonnes sur Prague le jour de l'apparition de cette étoile. Mais il en a fait une étude détaillée, si bien qu'on lui a donné le nom de supernova de Kepler. Cette nouvelle étoile est apparue très bas sur l'horizon et aurait fort bien pu passer inaperçue. Il n'en a rien été. En effet, la supernova ayant bénéficié de circonstances fortuites très favorables. Elle se situe, en effet, à proximité du plan de l'écliptique, une région où circulent les planètes du système solaire. Le hasard a voulu qu'au début du mois d'octobre 1604, trois planètes se situaient dans cette région du plan de l'écliptique. Jupiter, Mars et Saturne. De nombreux astronomes observaient donc cette région du ciel à ce moment-là pour admirer les trois planètes. De plus, le Soleil était situé à environ 60 degrés à l'ouest de cette région, qui était de ce fait aisément observable en début de nuit. Et enfin, la supernova s'est produite seulement 32 ans après une autre supernova dont je vous ai déjà parlé, SN 1572, dont l'observation, qui avait permis à Tycho Brahe de réfuter le dogme aristotélicien de l'immuabilité des cieux, avait suscité un intérêt très important tant chez les astronomes que chez les astrologues européens de cette époque. Toutes ces raisons ont fait qu'un grand nombre d'astronomes ont pu observer au début du mois d'octobre dans cette région du ciel et noter l'apparition d'un astre nouveau. De ce fait, il existe un grand nombre de témoignages relatant son observation. Mais les observations de Kepler et le soin qu'il a apporté à compiler les observations d'autres astronomes européens font de son ouvrage De Stella Nova un document très précieux, à la fois pour l'étude de la supernova elle-même, mais aussi pour l'étude de l'astronomie au début du XVIIe siècle. L'observation de la supernova réfute donc l'hypothèse d'Aristote selon laquelle le monde supralunaire est immuable. L'univers change donc. Les étoiles naissent et meurent. Mais contrairement à ce que Kepler pensait, cette nouvelle étoile n'était pas une étoile en train de naître, mais plutôt en train de mourir. Alors que se passe-t-il dans la vie d'une étoile? Les étoiles se forment à partir de nuages interstellaires, constitués de particules élémentaires, qui se contractent sous l'effet de la gravitation. Les particules s'attirent les unes les autres et s'agglutinent. Plus elles sont nombreuses, plus elles attirent à elles d'autres particules. Lorsque l'étoile en formation est suffisamment dense, la pression qui règne au cœur déclenche les premières réactions de fusion. On parle alors de proto-étoiles. Ces proto-étoiles naissent en général dans des nuages capables de former des centaines d'étoiles en même temps, comme par exemple la très célèbre nébuleuse d'Orion. En fonction de leur masse, les étoiles évoluent différemment. Plus elles sont grosses, plus leur vie sera courte et intense. Néanmoins, elles passent toutes par une phase dite de séquence principale. Durant la phase de séquence principale, l'étoile est en équilibre hydrostatique, c'est-à-dire qu'elle subit deux forces qui s'opposent et la maintiennent en équilibre. D'une part, les réactions thermonucléaires qui ont lieu au cœur de l'étoile et qui exercent une pression radiative qui tend à faire augmenter le volume, c'est-à-dire qui pousse l'étoile vers l'extérieur, ce qui entraînerait une diminution de la température de l'étoile. Et d'autre part, les forces de la gravité qui ont tendance à la faire se contracter, à ramener l'étoile vers l'intérieur et donc à réaugmenter la température de l'étoile. Ces deux forces, en équilibre, maintiennent les réactions nucléaires au centre de l'étoile et préviennent tout emballement du cœur. Lorsque le cœur de l'étoile a atteint une température de l'ordre du million de degrés, il devient alors le siège de réactions thermonucléaires. Vers 7 à 8 millions de degrés, la température est assez élevée pour que les noyaux d'hydrogène du plasma, les plus communs, commencent à fusionner pour donner essentiellement de l'hélium-4. Suivant une réaction de fusion nucléaire appelée la chaîne proton-proton. Cette réaction entraîne une production très importante d'énergie. C'est cette réaction que sur Terre les scientifiques essayent de reproduire dans les réacteurs de fusion nucléaire. Si la température dépasse 18 millions de degrés, une autre chaîne de réaction devient alors prédominante. C'est le cycle carbone-azote-hydrogène ou cycle CNO, qui produit des atomes nouveaux jusqu'au fer. Les étoiles de plus de 6 masses solaires sortent de cette séquence principale en quelques centaines de millions d'années seulement. Ensuite, à ce moment-là, les réactions de fusion du cœur s'arrêtent définitivement et l'étoile s'effondre sur elle-même à très grande vitesse. Le cœur de l'étoile, composé de beaucoup de fer, s'effondre sur lui-même et entraîne une augmentation de sa densité et de sa température. L'effondrement du cœur s'arrête grâce à la force nucléaire. En effet, au-delà de la densité du noyau atomique, la force nucléaire qui intervient entre les atomes devient très répulsive. La partie la plus interne du cœur, celle ayant atteint la densité nucléaire, s'étend sur quelques kilomètres quand s'enclenche le rebond, ce qui est extrêmement petit pour une étoile bien sûr. La matière qui continue de tomber sur cette partie interne ne peut plus la compresser. Elle rebondit alors et crée un choc. Ce choc se propage environ à un quart de la vitesse de la lumière. Il se propage à travers toutes les différentes couches de l'étoile. La vitesse de l'onde de choc augmente à chaque interface entre deux éléments. Lorsque celle-ci atteint la surface de l'étoile, sa vitesse peut avoir atteint la moitié de la vitesse de la lumière. Et c'est alors que la matière est expulsée et que l'étoile devient une supernova. Ce processus est extrêmement bref. Il dure quelques millisecondes. Mais la luminosité, elle, peut durer plusieurs mois. Au maximum de la luminosité de l'explosion, la magnitude absolue de l'astre peut atteindre moins 19, ce qui en fait un objet plus lumineux de plusieurs ordres de grandeur que la plupart des étoiles les plus brillantes. Pendant cette période, la supernova peut rayonner plus d'énergie qu'une, voire plusieurs galaxies entières. C'est la raison pour laquelle une supernova se produisant dans notre galaxie, voire dans une galaxie proche, est souvent visible à l'œil nu, même en plein jour, par exemple comme celle de Kepler. Des supernovas, il s'en produit plusieurs par seconde dans tout l'univers. Mais à l'échelle humaine, ce sont des événements assez rares. En effet, leur taux est estimé environ à 1 à 3 par siècle dans la Voie lactée. Par exemple, aucune supernova n'a été observée dans notre galaxie depuis l'invention du télescope. La plus récente a été observée en 1987 dans le Grand Nuage de Magellan. Les supernovas ont joué et jouent encore un rôle essentiel dans l'histoire de l'univers. Car c'est lors de son explosion en supernova qu'une étoile libère les éléments chimiques qu'elle a synthétisés au cours de son existence. Et aussi les éléments chimiques synthétisés pendant l'explosion même, qui sont ensuite diffusés dans le milieu interstellaire sous forme de vent stellaire, les particules étant éjectées à une grande vitesse. De plus, l'onde de choc de la supernova favorise la formation de nouvelles étoiles en provoquant ou en accélérant la contraction des régions du milieu interstellaire et relançant ainsi un cycle de création d'étoiles. La matière expulsée par une supernova s'étend dans l'espace, formant un type de nébuleuse appelée rémanent de supernova. La durée de vie de ce type de nébuleuse est relativement limitée car la matière est éjectée à très grande vitesse, plusieurs milliers de kilomètres par seconde. Le rémanent se dissipe relativement vite à l'échelle astronomique, en quelques centaines de milliers d'années. La nébuleuse de Gomme, ou les dentelles du Cygne, sont des exemples de rémanents de supernova dans cet état très avancé de dilution dans le milieu interstellaire. La nébuleuse du Crabe est un exemple de rémanent jeune. L'éclat de l'explosion qui lui a donné naissance a atteint la Terre il y a moins de 1000 ans, et cette supernova a été observée par des astronomes chinois en l'an 1054. Je vous laisse des infos complémentaires et des images sur notre page Facebook et sur le site radiodelasave.com où vous pourrez retrouver cette chronique en podcast.
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